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2: Bélier, vous avez jeté votre dévolu sur quelqu'un, mais vous ne savez pas comment lui faire comprendre. En couple, vous rayonnez, vous êtes en symbiose avec votre partenaire.
3: Taureau, tout le monde réclame vos conseils ou votre attention, vous n'avez plus beaucoup de temps pour vous.
4: Gémeaux, les cancans, les rumeurs et autres bruits de couloir ne vous amusent plus. Vous avez l'impression de perdre votre temps avec des gens qui n'ont rien à vous dire ou ne vous apportent rien de plus.
5: Cancer, ce n'est pas un exercice facile que d'approfondir votre relation. Vous restez encore très pudique, en retrait, peu enclin, vous épancher tant que vous ne vous sentez pas totalement en confiance.
6: Lion, célibataire, vous pouvez séduire qui vous voulez, tant vous êtes irrésistible. En couple, vous vous montrez très passionné.
7: Vierge, il ne vous reste que très peu de temps pour boucler un dossier. La charge de travail qui pèse sur vos épaules accroît inévitablement votre anxiété et risque de vous paralyser face à votre interlocuteur.
8: Balance, si vous êtes seul, vous êtes en première ligne pour faire des rencontres et vivre, pourquoi pas, quelques aventures passionnées, voire sulfureuses.
9: Scorpion, afin de marquer des points au travail, c'est toute votre organisation qu'il vous faut revoir.
10: Sagittaire, sur le plan affectif, vous ne laissez pas votre partenaire de côté malgré vos obligations professionnelles. Vous parvenez à vous octroyer des moments à deux.
11: Capricorne, vous avez besoin de vous retrouver à deux. Si vous êtes seul, vous séduisez tout naturellement.
12: Verseau, en couple, vous vous sentez aimé. En solo, vous avez toutes les chances de séduire.
13: Poissons, si vous êtes célibataire, vous pourrez faire une rencontre sur votre lieu de travail.
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1: Bélier, vous avez jeté votre dévolu sur quelqu'un, mais vous ne savez pas comment lui faire comprendre. En couple, vous rayonnez, vous êtes en symbiose avec votre partenaire.
2: Taureau, tout le monde réclame vos conseils ou votre attention. Vous n'avez plus beaucoup de temps pour vous.
3: Gémeaux, les cancans, les rumeurs et autres bruits de couloir ne vous amusent plus. Vous avez l'impression de perdre votre temps avec des gens qui n'ont rien à vous dire ou ne vous apportent rien de plus.
4: Cancer, ce n'est pas un exercice facile que d'approfondir votre relation. Vous restez encore très pudique, en retrait, peu enclin, vous épancher tant que vous ne vous sentez pas totalement en confiance.
5: Lion, célibataire, vous pouvez séduire qui vous voulez.

0: pourtant vous êtes irrésistible. En couple, vous vous montrez très passionné. Vierge, il ne vous reste que très peu de temps pour boucler un dossier. La charge de travail qui pèse sur vos épaules accroît inévitablement votre anxiété et risque de vous paralyser face à votre interlocuteur. Balance. Si vous êtes seul, vous êtes en première ligne pour faire des rencontres et vivre, pourquoi pas, quelques aventures passionnées, voire sulfureuses. Scorpion. Afin de marquer des points au travail, c'est toute votre organisation qu'il vous faut revoir. Sagittaire. Sur le plan affectif, vous ne laissez pas votre partenaire de côté malgré vos obligations professionnelles. Vous parvenez à vous octroyer des moments à deux. Capricorne. Vous avez besoin de vous retrouver à deux. Si vous êtes seul, vous séduisez tout naturellement. Verseau. En couple, vous vous sentez aimé. En solo, vous avez toutes les chances de séduire. Poisson. Si vous êtes célibataire, vous pourrez faire une rencontre sur votre lieu de travail.
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1: Bélier, vous avez jeté votre dévolu sur quelqu'un, mais vous ne savez pas comment lui faire comprendre. En couple, vous rayonnez, vous êtes en symbiose avec votre partenaire.
2: Taureau, tout le monde réclame vos conseils ou votre attention. Vous n'avez plus beaucoup de temps pour vous.
3: Gémeaux, les cancans, les rumeurs et autres bruits de couloir ne vous amusent plus. Vous avez l'impression de perdre votre temps avec des gens qui n'ont rien à vous dire ou ne vous apportent rien de plus.
4: Cancer, ce n'est pas un exercice facile que d'approfondir votre relation. Vous restez encore très pudique, en retrait, peu enclin, vous épancher tant que vous ne vous sentez pas totalement en confiance.
5: Lion, célibataire, vous pouvez séduire qui vous voulez, tant vous êtes irrésistible. En couple, vous vous montrez très passionné.
6: Vierge, il ne vous reste que très peu de temps pour boucler un dossier. La charge de travail qui pèse sur vos épaules accroît inévitablement votre anxiété et risque de vous paralyser face à votre interlocuteur.
7: Balance, si vous êtes seul, vous êtes en première ligne pour faire des rencontres et vivre, pourquoi pas, quelques aventures passionnées, voire sulfureuses.
8: Scorpion, afin de marquer des points au travail, c'est toute votre organisation qu'il vous faut revoir.
9: Sagittaire, sur le plan affectif, vous ne laissez pas votre partenaire de côté malgré vos obligations professionnelles. Vous parvenez à vous octroyer des moments à deux.
10: Capricorne, vous avez besoin de vous retrouver à deux. Si vous êtes seul, vous séduisez tout naturellement.
11: Verseau, en couple, vous vous sentez aimé. En solo, vous avez toutes les chances de séduire.
12: Poisson, si vous êtes célibataire, vous pourrez faire une rencontre sur votre lieu de travail.
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2: Bélier, vous avez jeté votre dévolu sur quelqu'un, mais vous ne savez pas comment lui faire comprendre. En couple, vous rayonnez, vous êtes en symbiose avec votre partenaire.
3: Taureau, tout le monde réclame vos conseils ou votre attention. Vous n'avez plus beaucoup de temps pour vous.
4: Gémeaux, les cancans, les rumeurs et autres bruits de couloir ne vous amusent plus. Vous avez l'impression de perdre votre temps avec des gens qui n'ont rien à vous dire ou ne vous apportent rien de plus.
5: Cancer, ce n'est pas un exercice facile que d'approfondir votre relation. Vous restez encore très pudique, en retrait, peu enclin, vous épancher tant que vous ne vous sentez pas totalement en confiance.
6: Lion, célibataire, vous pouvez séduire qui vous voulez, tant vous êtes irrésistible. En couple, vous vous montrez très passionné.
7: Vierge, il ne vous reste que très peu de temps pour boucler un dossier. La charge de travail qui pèse sur vos épaules accroît inévitablement votre anxiété et risque de vous paralyser face à votre interlocuteur.
8: Balance, si vous êtes seul, vous êtes en première ligne pour faire des rencontres et vivre, pourquoi pas, quelques aventures passionnées, voire sulfureuses.
9: Scorpion, afin de marquer des points au travail, c'est toute votre organisation qu'il vous faut revoir.
10: Sagittaire, sur le plan affectif, vous ne laissez pas votre partenaire de côté malgré vos obligations professionnelles. Vous parvenez à vous octroyer des moments à deux.
11: Capricorne, vous avez besoin de vous retrouver à deux. Si vous êtes seul, vous séduisez tout naturellement.
12: Verseau, en couple, vous vous sentez aimé. En solo, vous avez toutes les chances de séduire.
13: Poisson, si vous êtes célibataire, vous pourrez faire une rencontre sur votre lieu de travail.
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Chers amis, bonsoir et merci de nous rejoindre sur TVM3, sur votre émission Parlez-moi d'avenir avec votre ami et votre confident Nino. Je suis ravi, comme à chaque fois, d'être en direct avec vous. Donc, vous me connaissez, je suis médium pur, la communication avec l'au-delà, interprétation des rêves également. Je réponds bien sûr à toutes vos questions, sauf la santé, le juridique, où là je mets un petit bémol, hein, parce que je ne suis ni avocat ni juriste, mais on peut survoler quand même certaines choses. Pour arriver ici à mes côtés ce soir, 0901-901-993, touche en numéro 1, vous êtes prioritaire, vous arrivez directement en direct ici à mes côtés. Si vous souhaitez consulter nos amis en bas de votre écran, parce que ce sont des questions peut-être plus confidentielles, et comme les consultations avec nos amis en bas de l'écran ne passent pas à la télévision, je précise, donc vous faites le chiffre 2 et vous composez les trois chiffres du code PIN, du voyant, de la voyante de votre choix. Le chiffre 3, si vous ne savez pas qui choisir, peut-être un chiffre porte-bonheur et vous aurez quelqu'un que vous n'avez peut-être jamais eu jusqu'ici et qui pourra vous guider sur votre chemin de vie. Bien sûr, notre concours SMS qui vous est grand ouvert et j'espère que vous allez y participer nombreux. C'est le but de ce concours parce que pour le franc symbolique, vous pouvez arriver dans l'émission à tout moment. Donc on prend son attel TVM3 que l'on envoie au 700. Absolument pas compliqué du tout. Le SMS en quelques secondes arrive en régie dans un ordinateur qui va tirer de ressort votre numéro de téléphone de façon aléatoire. Alors ce soir, si vous avez fait le concours SMS et que vous dites il est une heure tardive, je ne connais pas le numéro qui apparaît sur mon portable, eh bien, vous décrochez, ce n'est pas du démarchage, c'est sûrement la régie qui vous appelle pour vous dire que vous avez gagné ce concours SMS. Et donc, quelques minutes, vous serez mis ici à mes côtés. Je répondrai à 3-4 questions, pas trop longues. Et voilà, on peut parler de toutes sortes de sujets. Pour ceux et celles qui désirent participer au concours, mais qui désirent plutôt envoyer une carte postale ou une lettre, c'est tout à fait possible. Mais il y a des choses, bien sûr, à ne pas oublier d'inscrire sur la carte postale, notamment votre nom, votre prénom et surtout, j'insiste bien, votre numéro de téléphone. Donc, vous envoyez cette lettre ou cette carte postale à TVM3 Concours, case postale 285 1024 écu blanc. Vous patientez quelques jours, le temps que la personne qui s'occupe du courrier puisse trier les cartes postales et vous appeler. Et si vous faites ce concours carte postale, vous avez la possibilité de choisir le voyant ou la voyante de votre choix qui est en direct à l'antenne. Vous le direz à la personne qui vous appellera et vous dites avec quel voyant ou quelle voyante vous désirez passer. Et ce sera transmis évidemment à la régie qui vous appellera.

rappellera le soir où cette personne sera en direct. Donc, rien de plus simple. Vous savez exactement comment faire pour arriver ici à mes côtés. Et je vous attends avec impatience, grande impatience. Alors, cette canicule, je sais, c'est lourd. Ça joue aussi, je pense, sur le moral. On est épuisé, on a envie de rien, parce que c'est vraiment trop chaud en une seule fois, mais bon, il faut faire avec. Il y a les climatiseurs, il y a les ventilateurs, on essaye de combler cette chaleur avec un peu de frais. Voilà. Ce que je voulais vous dire aussi ce soir, donc j'ai préparé des sujets pour prendre entre les appels, parce que toujours priorité bien sûr à vos appels. On parlera de la Lune, de différents aspects de la Lune, plutôt scientifiques, plutôt spirituels. Je vous expliquerai tout cela. 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Et alors, en attendant le premier appel, eh bien, on va prendre la direction de notre shop et on va parler d'un article, un nouvel article qui est arrivé. C'est le premier que vous retrouvez sous votre écran. Donc, vous ne pouvez pas vous tromper, c'est l'attrape-soleil, arbre de vie, cristal feng shui et pierre naturelle. Alors, je me le suis procuré parce que je le trouvais très attrayant, pas cher, et en plus il a des vertus qui me plaisent beaucoup. 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Alors, une petite explication sur cet attrape soleil. Donc, il apporte la protection, le bien-être, les énergies positives, l'optimisme, la décoration spirituelle, l'harmonie. L'attrape-soleil décoratif feng shui avec arbre de vie et pierre naturelle pour diffuser les rayons du soleil et activer les énergies positives. Apportez une touche de magie et d'harmonie dans votre intérieur avec cet attrape-soleil arbre de vie, également appelé suncatcher. Suspendu près d'une fenêtre, il capte les rayons du soleil et les transforme en une multitude d'éclats colorés qui illuminent la pièce. Lorsque les rayons du soleil traversent le cristal faceté, il se décompose en de magnifiques reflets arc-en-ciel qui se projettent sur les murs, je confirme, c'est vrai, les meubles et les objets. En faisant doucement balancer la trappe soleil, ces éclats lumineux se mettent à danser dans la pièce, créant un spectacle naturellement fascinant. Au cœur de cette attrape soleil se trouve un arbre de vie orné de petites pierres naturelles, symbole universel de croissance, d'équilibre et de connexion entre la terre et le ciel. Chaque pierre évoque l'énergie de la nature et renforce la dimension spirituelle et décorative de cet objet. Dans la tradition feng shui, les attrapes soleil sont utilisées pour favoriser la circulation harmonieuse de l'énergie dans la maison. En captant et en diffusant les rayons du soleil, ils contribuent à dynamiser l'atmosphère d'un lieu. Ils peuvent activer l'énergie positive et briser justement l'énergie négative, apportant ainsi davantage d'équilibre et de sérénité dans votre espace de vie. Pour profiter pleinement de

0: Sa beauté, placez votre trappe soleil près d'une fenêtre afin que le rayon du soleil puisse traverser le cristal. Un simple mouvement suffit ensuite pour voir apparaître dans cette danse lumineuse, qui illumine votre intérieur. 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Alors, nous avons le premier appel de la soirée. Allô, bonsoir.
1: Bonsoir Nuno, ça me fait plaisir de vous parler à l'antenne.
0: Ah, moi aussi, ça fait longtemps. Très comment bon. Allez-vous?
1: Ça fait longtemps, j'ai beaucoup de petites choses aussi personnelles. Et d'ailleurs, je vais vous rappeler pour les bougies, en privé, parce que je leur dis à l'antenne, je vous avais déjà dit, je suis très très contente quand j'appelle pour les bougies. Ouais, je mets pour moi-même et puis pour des fois des gens que j'aime autour de moi. Puis on sent vraiment, ça nous donne un petit coup d'aide. J'ose le dire, Nino.
0: Oui, mais vous avez raison.
1: Et d'ailleurs, je vais vous rappeler. Ah oui, alors vraiment, Nino.
0: C'est vrai, les bougies de neuvaine ont beaucoup de succès et je le fais toujours avec un plaisir immense pour vous aider. Donc n'hésitez pas, effectivement, à m'appeler au code 103 quand vous le souhaitez.
1: Avec grand plaisir. Et Nino, moi, c'était pour toujours la question un peu professionnelle où je suis actuellement. Je vous en avais parlé. C'est l'habitude, je me sens bien. Est-ce que vous, qu'est-ce que vous pouvez me dire? Je vais continuer en bout de chemin, je vais vous dire pourquoi par la suite. Merci.
0: Alors, donc si vous continuez à l'endroit où vous êtes maintenant.
1: Voilà. C'est plus chez la dame, je vous en avais parlé, c'est une nouvelle entreprise, hein, Nino.
0: Oui, donc vous avez quitté complètement le travail avec
1: là-bas.
0: Cette dame.
1: Voilà. En tout cas, moi, tout ce que vous m'avez dit, vous m'avez toujours aidé, c'était tout juste. Hein? Tout juste, Nino. Merci beaucoup.
0: Merci à vous. Et donc, moi, je vois que il y a une nouvelle fusion, donc forcément un nouvel endroit, un nouveau travail que vous faites. Et on vous a proposé des heures supplémentaires?
1: Oui, parce que le chef, j'ai vu qu'il était content. Alors, je t'en peux plus, Nino. Là, je t'en peux plus, ça me fait plaisir. Avec
0: oui,
1: plus de chouchous. Comme vous m'avez dit.
0: Mais écoutez, ça me fait plaisir et je vous confirme ici dans les cartes que... Oui, hein, vous retrouvez la paix et vous retrouvez l'élévation que je montre à l'antenne. Donc forcément, quand on retrouve la paix dans son travail, c'est que l'élévation est là. Donc tout doit bien jouer pour vous au niveau de l'argent et même de l'ambiance du travail. C'est une bonne ambiance. Moi, je vois que vous vous plaisez. Allô?
1: J'entends pas, Nino, il y a des coupures. Vous dites que je vais continuer, vous sentez ça?
0: Oui, moi je vois que vous...

0: Vous continuez. Et il y a un homme qui... parce que je vois un contrat avec un homme. Donc, on va dire le chef de cet homme.
1: C'est tout à fait juste.
0: L'homme...
1: Le gérant, oui.
0: Mm-hmm. Je vous montre les cartes à l'antenne. On voit l'homme avec le papyrus. Donc, le papyrus, c'est le contrat. Donc, c'est le contrat de travail que vous négociez avec lui, que vous signez. Mais moi, je ne vois que des jolies choses. Vous avez quand même remis beaucoup d'ordre dans votre vie. Ça se ressent très fort.
1: J'ai mis beaucoup de structures moi-même. Mais Nino, c'est tout à fait juste, mais là, il nous a un peu parlé que, disons, est-ce que vous voyez qu'il continue, mais disons, sera mis en vente, voilà. Alors, je ne sais pas trop si vous sentez ça, si vous continuez.
0: On
1: nous en a parlé.
0: Donc, on vous a dit que ça allait changer de direction.
1: Oui, qu'il y aura une vente. Est-ce que vous sentez qu'il y aurait ça ou... Il me semble que le grand-grand, il nous disait que le grand-grand patron, il veut remettre un petit peu tout ça, toute cette entreprise. Et voilà, quand on a des échos comme ça, on se sent pas tellement stable, voilà.
0: Pourtant, moi, je vois de la stabilité. C'est vrai qu'il y a la naissance de quelque chose de nouveau, mais avec les appuis de l'au-delà, donc pour moi, même si c'est vendu et qu'il y a des nouveaux patrons, ils vous gardent.
1: Voilà, c'est ça. Mais est-ce que vous voyez ça, il y aurait quelque chose comme ça, un changement de patron de direction, Nino?
0: Je vais regarder.
1: Quand on a l'habitude, il faut se réhabituer.
0: Oui, mais moi, je vois quand même que c'est avec toujours cet homme avec qui vous allez traiter. Donc, même s'il y a une vente, moi, je vois que le contrat sera là. Donc, le contrat ne va pas être annulé.
1: Tout à fait.
0: Mais je ne vois, de toute façon, je ne vois pas une vente tout de suite. Ça n'apparaît pas dans les cartes. Je ne ressens pas qu'il y a peut-être pour plus tard. Mais là, dans les cartes et dans ce que moi je ressens, je ne vois absolument pas qu'il y a quelque chose qui soit négatif.
1: Vous sentez, Nino, que jusqu'à la fin de l'année, je peux être stable comme ça. Donc, que ça sera toujours... Je continue.
0: Très certainement. Je vais encore regarder, mais oui, pour moi,
1: il nous en a parlé, je me suis dit,
0: moi, en tous les cas, je ne vois pas de problème pour vous. Et si la vente se fait, de toute façon, c'est l'année prochaine. Et d'ici la fin de l'année, il n'y a aucun souci. Mais je ne vois pas de souci non plus par rapport à une vente. Donc, je dirais
1: que... l'année prochaine, quand même, moi, Nino, ça... vous la voyez, l'année prochaine.
0: Je la ressens. Je vais confirmer avec les cartes.
1: Oui, alors c'est tout juste ce qu'il nous a dit, oui.
0: Mais c'est un projet. C'est un projet. C'est pas encore quelque chose. Il y pense, mais il n'a pas encore décidé quoi que ce soit.
1: Bravo, mais vous dites tout à fait juste parce qu'on a eu un entretien. Mais est-ce qu'elle va se faire, Nino? Parce que c'est bien monté, hein. L'entreprise, elle a bien monté.
0: Mais écoutez, moi, je ne vois pas la vente. Maintenant, c'est quand même 2027, on est quand même encore loin. Donc, c'est peut-être pour ça que j'ai pas un chiffre précis sur 2027. Mais moi, j'ai pas d'annonce de vente, en tous les cas pour le moment. Il est simplement en train de réfléchir.
1: Oui, mais il y a, Nino, l'annonce, il y a, je vous assure, j'ai même vu moi-même. Hein.
0: Ah, je ne dis pas, mais c'est pas encore vendu. Le prix n'a pas été négocié, il n'y a pas encore d'acheteur. C'est vraiment le tout début, hein. Donc ça va prendre un certain temps. Et si c'est dans l'année 2027, en tous les cas, c'est peut-être dans un an. C'est peut-être pour l'été 2027. Hein.
1: Alors merci Nino, écoute, je continue comme ça. C'est vrai que moi, je me suis dit qu'ils arrêtent avec lui, avec cette entreprise, vous savez bien. Alors vous vous dites que je peux faire jusqu'à la fin quand même, quoi.
0: Oui.
1: Voilà, il y a l'âge, il y a...
0: Il y aura l'entreprise, si elle est en vente et qu'elle se vend, vous restez. Moi, je ne vois pas que vous allez encore partir, devoir trouver autre chose.
1: Non.
0: Je ne vois rien
1: non.
0: De ça.
1: Moi, je la demande, et c'est ça, Nino, vous sentez que, disons, le gérant qui est à côté de moi, il appelle pas de plus haut, il est là, est-ce que vous, il est content de ce que je fais, je vois qu'il m'observe, qu'est-ce que vous pouvez me dire?
0: Moi, je vois en tous les cas qu'il y a un homme, oui, qui observe, mais pas dans un sens malsain. Il voit ce que vous faites et il est même, je dirais, content de votre travail. Donc, je vois pas pourquoi il y aurait quelque chose de négatif dans tout ça.
1: Négatif, c'est ça. Il nous en a parlé, puis il y a la publication, Nino. C'est pour ça que je vous ai posé la question. Mais bon.
0: Oui, mais ce ne sera pas tout de suite. Ou alors, il va y avoir une proposition, mais qui ne l'intéressera pas. Donc, ça va mettre du temps. Ça, je suis certain
1: je comprends
0: que ça m'est
1: pas
0: temps.
1: Que moi-même, je lui ai dit, Nino, je suis quelqu'un de France, quand ça évolue, que j'ai mis du mien, pourquoi il a cette décision comme ça, c'est son coup de tête, je ne peux pas comprendre. Il m'a dit, je ne sais pas non plus moi-même, je vous jure, c'est... C'est moi, j'ai dit,
0: mais
1: on ne se sent pas stable, là.
0: Il est très indécis. Il est très indécis. Alors, s'il a mis l'annonce, oui, je suis d'accord avec vous, mais c'est pas parce qu'on met une annonce qu'on vend le lendemain. Et il ne vendra pas à un petit prix. Donc, voilà, il y a peut-être des gens qui vont être intéressés, mais après, qui ne seront plus intéressés, parce que lui ne baissera pas le prix comme les autres veulent. Donc, ça va prendre du temps. Moi, je dirais que pour le moment, il faut vous concentrer sur le présent et ne pas vous tracasser, parce que je ne vois rien de négatif pour vous.
1: Merci, c'est un peu dommage, oui, c'était un peu... Mais moi, j'ai beaucoup médité, je me suis dit, oui, je m'énerve pas. Ça m'a fait un coup quand je l'ai su. Je vous répète, j'ai mis beaucoup du mien. Quand on...
0: Oui, voilà, mais quand vous faites quelque chose, vous le faites à fond. Ça se ressent. Ça.
1: Oui, exactement. Et c'est pas que je veux des médailles. Je me dis, il y a tout comme ça qui s'écroule. Quand, voilà. Et ça continue, ça me fait plaisir, Nino. Ça me fait plaisir.
0: Moi, je vois que ça continue et que vous allez justement vers quelque chose de bénéfique. Donc, il ne faut pas penser tout le temps, mais ils vont vendre. Ne pensez plus au présent. Parce que moi, je ne vois que des belles choses.
1: Peut-être qu'il va tout de suite me dire, ils nous ont parlé, qu'il va l'enlever, je sais pas.
0: Mais c'est à cause du
1: chef, l'interaction, vous comprenez, Nino, vous me comprenez.
0: Oui. Mais moi, je vois des choses positives pour vous. Et même s'il a mis une annonce, il n'a pas de certitude. Et s'il y a une proposition, elle ne sera pas intéressante pour lui.

0: ça mettra du temps. Et peut-être même à un moment donné, qui dira, bon, ben finalement, je ne vends pas. Mais dans tous les cas, moi, je ne vois pas en danger. Donc,
1: mais non, en tout cas, je vous remercie. Je vous remercie. Et puis, je vous rappellerai pour une bougie.
0: Sans problème.
1: Et voilà, bonne fin d'émission, Nino.
0: Merci beaucoup. Tout de bon pour vous. Positif. Mais oui, le positif attire le positif.
1: Oui, mais vous voyez bien que le stock prise va encore évoluer.
0: Oui, moi je vois que c'est quelque chose où il y a de l'argent. C'est pas quelque chose qui est en perte. C'est pour ça que s'il vend, il va vendre.
1: Non, mais justement, je pense pas. Je vous ai posé la question parce que moi, je fais les comptes et tout, je sais. J'étais un peu surprise. Voilà. Mm-hmm. Écoutez, Nino. Alors, je vous remercie et puis
0: restez confiant.
1: Ça continue.
0: Oui, ça va continuer, moi je suis sûr.
1: Merci beaucoup, Nino, et à bientôt. Bonne fin d'émission.
0: Avec plaisir, merci beaucoup. À bientôt.
1: Merci beaucoup, Nino. Merci.
0: Au revoir.
1: Au revoir.
0: Voilà les amis, consultation avec toujours de beaux échanges avec vous. J'adore quand vous posez la question, que je peux y répondre, que vous dites que j'ai raison dans ce que je dis. Ça me fait toujours très plaisir. Cette dame a parlé des bougies de neuvaine. Je crois que beaucoup d'entre vous les connaissent. Les bougies de neuvaine que j'allume, je précise, totalement gratuitement. Vous m'appelez au code 103, vous payez la communication téléphonique, mais vous ne payez pas ce travail pour la bougie de neuvaine qui dure 9 jours. J'ai besoin que vous m'appeliez au code 103 pour vous mettre cette bougie qui peut vous aider dans plein de choses. Parce que j'ai besoin d'informations que je ne peux pas demander à l'antenne, dans des informations totalement confidentielles. Donc c'est pour ça qu'il faut m'appeler au code 103, vous m'expliquez le souci, et je vois ce que je peux faire pour vous, et les retours sont très souvent positifs. Donc je vous invite à appeler au code 103 demain par exemple. Mais je vous préviens déjà, par exemple, demain matin, je ne serai pas connecté, mais je serai connecté dans l'après-midi et également au soir quand ce sera un collègue ou une collègue à moi qui fera le direct. Vous me verrez en bas de votre écran à côté de tous nos amis avec le code 103. Vous désirez arriver à l'antenne en 0901 901 993, touche numéro 1, ça c'est prioritaire. Directement vous arrivez à mes côtés, la touche numéro 2 pour une consultation totalement confidentielle avec nos amis qui sont en bas de votre écran. Regardez bien qu'ils soient encadrés en vert et pas qu'ils soient occupés. Vous les appelez, vous faites le chiffre 2 et vous composez leur code PIN à 3 chiffres et vous êtes directement en relation avec eux. Ça ne passe pas par la télévision. Et le chiffre 3, si vous ne savez pas qui choisir, et toujours ce concours SMS qui vous est grand ouvert, un petit SMS TVM3 que vous envoyez au 700 pour le franc symbolique. On va le refaire pour la forme avec la petite animation sur votre écran. Voilà. TVM3, c'est tout simple. Chaque fois je le dis, je le répète, mais personnes qui pensent que c'est compliqué, mais non, pas du tout. Vous l'envoyez au 700, vous appuyez sur la flèche, ça.

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0: De retour, chers amis, sur votre chaîne TVM3 en direct. Parlez-moi d'avenir avec votre ami Nino jusque 22h. Donc, ce qui vous laisse largement le temps d'arriver ici à mes côtés. On rappelle encore et toujours, évidemment, les différents moyens d'arriver ici à mes côtés. 0901-901-993, touche numéro 1. Et là, c'est un numéro direct, prioritaire. La touche 2 pour nos amis en bas de votre écran. La touche numéro 3 si vous ne savez pas qui choisir. Et le petit SMS, bien sûr, que vous faites immédiatement. TVM3 au 700 pour le franc symbolique. Et voilà, c'est très chouette pour le franc symbolique d'avoir quand même 3, 4, 5 questions si elles ne sont pas trop longues. On évite, comme je le dis, la santé et le juridique, mais sinon, toutes les questions sont possibles. Vous savez qu'il y a la communication avec l'au-delà, qui est une de mes grandes spécialités. Sur le code 103, vous m'avez appelé aussi beaucoup pour des interprétations de rêves et de baisse d'énergie, évidemment, avec les bougies de Nevers. Et nous allons accueillir quelqu'un, c'est une nouvelle voyante qui est arrivée dans l'équipe il y a quelques jours, et elle va se présenter à vous. Bonsoir Annie.
1: Bonsoir Nino, bonsoir à tous, mais je suis ravie de vous rejoindre. Alors je me présente si vous le désirez.
0: Moi de même, mais allez-y, dites-nous vos spécialités, je vous laisse l'antenne.
1: Je vous raconte un petit peu mon parcours. Donc je suis clairaudiente et clairvoyante. J'ai ces capacités depuis l'âge à peu près de 6-7 ans. Toute jeune, j'ai entendu une information, une voix dans ma

0: tête, un message qui m'a été transmis que je ne comprends pas parce que j'ai 6-7 ans, mais qui va rester dans ma tête. En fin de compte, c'est un secret familial qu'on me révèle, ne me demandez pas pourquoi, je n'en sais rien, mais voilà. À l'âge adulte, on me l'a dit, ma famille me l'a dit, mais je l'ai eu à 6-7 ans, ce qui est marrant. Et puis par la suite, à l'adolescence, en moi, j'avais des certitudes concernant ma vie professionnelle et sentimentale, avec vraiment des détails très précis. Alors, Dieu merci, pas tout mon parcours, mais quand même beaucoup pour le début de ma vie. Et tout cela, c'était comme si c'était engrammé en moi. Ça s'est avéré à partir de ma majorité. Et par la suite, qu'est-ce que j'ai fait? J'ai été très vite attirée par les tarots, les oracles. Donc, on tire les cartes, on fait des tirages auprès des amis, etc. On s'entraîne, on travaille dessus. Et j'ai été aussi très vite attirée par des ouvrages scientifiques relatant des expériences de mort imminente. Ça m'intéressait beaucoup. Et d'intervention des anges. Ah, plus tard, je pourrais dire que la voyance photo s'est déclenchée du jour au lendemain plus tard. Donc vous voyez, ma vie, elle a été jonchée de ces expériences-là, mais aussi des expériences paranormales, plein, enfin qui sont après tout normales, mais voilà, avec des contacts de l'au-delà, etc., etc. Et je me suis un peu plus tard également formée en numérologie, et ça, j'ai beaucoup apprécié. Donc on va dire que j'ai un parcours spirituel, mais sans être une personne du tout perchée, c'est juste une passion et ça m'apporte beaucoup de joie de transmettre des clés, voilà, des informations auprès des personnes qui me consultent, et ça depuis toujours. Hein. Voilà à peu près, vous voulez savoir comment moi je travaille, comment je procède?
1: Bien sûr, allez-y.
0: Ok, alors pour une consultation, moi j'ai besoin de votre date de naissance parce que je vais calculer 2-3 petites choses en numérologie, ça va me permettre de voir dans quelle énergie vous vous situez pendant l'année civile, on va dire. Ensuite, la voix fera le reste. J'ai quand même un tarot de Marseille et un oracle Béline pour affiner la réponse à la question, si vous voulez. Voilà un petit peu comment je travaille, avec bonne humeur et bienveillance.
1: Voilà. Et magnétisme également.
0: Magnétisme, oh, c'est quelque chose de encore dans ma vie, m'est arrivé sans le chercher. Dans ma vie quotidienne, plein d'expériences paranormales. Le magnétisme, j'ai été déclenché, c'est-à-dire apparition, en pleine journée, il n'y avait personne. J'étais dans un parc avec un ami qui était médium, bien sûr, à l'étranger, très loin, aux USA. Et me sont apparues deux entités où vous regardez je vous passe tous les détails, hein. Et on m'a activé le magnétisme, c'est-à-dire que j'ai eu les avant-bras remplis de fluide bleu pendant quelques secondes. Ils ne vous font pas un grand paragraphe, ils ne vous expliquent rien, sauf que du jour au lendemain, j'ai soigné, apporté un soin à plein de personnes autour de moi. Les personnes qu'on m'envoyait, j'ai rien cherché, je ne l'ai pas fait au niveau professionnel. J'essayais pas de gagner de l'argent avec ça, pas du tout. Je ressentais, je faisais des passes et ça marchait du feu du Dieu, je pourrais dire. Oui, c'est le cas. Voilà. Et la voyance photo, ça m'est arrivé un jour, une amie qui me dit, tiens, regarde les yeux, donc, et dis-moi la personnalité, enfin, dis-moi les choses. Et j'ai donné toute la personnalité, comme ça, en un claquement de doigts, et ça m'est toujours resté, vous voyez. Mes capacités, elles se sont améliorées au fur et à mesure de ma vie. Donc, c'est génial, et ça me passionne.
1: Mais oui, c'est très, très bien. Et vous avez peut-être déjà une anecdote à nous raconter, soit au téléphone, soit qui est arrivé dans votre vie.
0: Vous connaissez le livre de Pierre Jovanovitch, l'enquête sur l'existence des anges gardiens?
1: Oui, j'ai déjà entendu, oui.
0: Dans ce livre, par exemple, sont relatés plein d'interventions divines. Vous savez, quand c'est pas votre heure, c'est pas votre heure. Moi, j'en ai vécu une, par exemple, dans le nombre de choses un peu paranormales, enfin tout à fait paranormales que j'ai vécues pendant ma vie. J'en ai vécu une. On m'a sauvé de l'accident où je devais mourir avec une intervention divine. Quand c'est pas votre heure, c'est pas votre heure. Vous voyez, des petites choses comme ça. Enfin, des belles choses. C'est pas des petites. C'est des choses, oui. C'est des choses hallucinantes. Et ce qui est bien, c'est que je ne les ai jamais vécues seules. Je les ai toujours vécues avec un témoin. Voilà. Dans une vie, dans la vie quotidienne. Voilà. Mais pas entourée d'une foule. Par contre, pas entourée d'une foule. Que vous dire d'autre? Quelle était votre question, Nino? Une anecdote sur une consultation, vous voulez dire?
1: Oui, bah oui.
0: J'avais une femme qui me demandait, qui voulait changer, se reconvertir et changer de métier, changer de poste, si vous voulez. Pas un inter, vraiment changer de société. Et donc je regarde ce numéro et forcément en numérologie, je vois qu'elle est sur une année où sa porte d'énergie vous porte à. Donc à changer. Donc je lui dis, écoutez, entre cette date anniversaire et la suivante, c'est impossible que vous ne changiez pas et que vous ne trouviez pas chaussures à votre pied. Donc de temps en temps, elle m'appelait pour me donner le nom de l'entreprise. Et je disais non, non, non. Et puis un jour, à 17 ans d'ouvrier, j'ai dit oui. Donc elle a fait les entretiens, voilà, etc. Et puis on dit, on vous rappelle, mais vraiment, on vous rappelle, elle était déjà sur un niveau, vous avez sélectionné quelques personnes, 2-3 personnes. Et donc, elle me dit, ben, on vous rappelle, si oui, ça sera ça. Et puis, 3 semaines se passent, et puis on ne la rappelle pas, et elle me rappelle, elle me dit, ben, comment ça se fait, ils m'ont pas rappelé. Donc je regarde, et je dis, mais non, mais c'est un dysfonctionnement de leur côté. Et on voit qu'il y a un blocage, on voit qu'il y a peut-être quelqu'un qui est en congé, ou malade, ou je ne sais pas. Mais je reste sur ce que je vous ai dit, vous aurez ce poste. Elle me rappelle 2 semaines après, en effet, l'entreprise s'était confondue en excuses, en disant qu'il y en avait un qui était parti en vacances, le chef qui devait un décideur, et puis l'autre qui était en maladie, et puis ils l'ont pris. Donc vous voyez, il y a des choses qui rendent vraiment service aux gens. Et ça, c'est moi, c'est ce que j'aime faire, c'est rendre service aux gens, à mon humble niveau, avec les capacités que j'ai, voilà, pour essayer de dérouler quelque chose de... Ben, la vérité de ce qu'on peut en retirer, de ce qu'on veut bien nous transmettre de l'autre côté. Voilà, des messages.
1: Tout à fait. Tout à fait. Et vos heures de connexion pour nos téléspectateurs qui veulent vous joindre.
0: Bon, le code PIN, alors c'est le 777, c'est mon chiffre.
1: Le code PIN, c'est 777, mais je disais les heures de connexion.
0: Je vous ai entendu. Connectez pendant toutes les émissions le soir, très souvent, pratiquement, oui. 4 à 5 fois par semaine. Et puis, moi j'aime bien travailler à partir de 14h l'après-midi. Donc l'après-midi, vous me verrez de temps en temps connecté.
1: D'accord.
0: Voilà.
1: Et donc le soir.
0: Et le soir, pendant toute l'émission, voilà. Et là je suis avec vous et je me réjouis. Voilà.
1: Et ce soir, vous resterez connecté donc jusqu'à la fin de l'émission.
0: Non, je reste jusqu'à 22h30, un peu plus tard, voilà, à peu près. En général, je veux connecter un petit peu avant 20h et je reste en soirée, hein, jusqu'à un peu plus que 22h30. Voilà, et l'après-midi, ça sera à partir de 14h.
1: Ok. Eh bien, c'est noté pour nos téléspectateurs aussi. Et je vous souhaite encore la bienvenue dans l'équipe.
0: Et merci.
1: Beaucoup de consultations pour vous.
0: Merci beaucoup. Et je vous souhaite une belle émission. C'est très agréable de
1: merci.
0: Vous écouter.
1: C'est très gentil à vous. À très bientôt.
0: Au revoir,
1: merci.
0: Nino.
1: Au revoir. Au revoir. Voilà les amis, donc tout est dit. Annie, nouvelle voyante qui a rejoint l'équipe depuis quelques jours, au code 777, heure de connexion en général le soir et parfois l'après-midi. Alors, c'est vrai, parfois, vous pouvez bien sûr appeler pendant la rediffusion de l'émission, parce que les émissions le soir sont en direct, mais de 12h à 14h sur TVM3, il y a la rediffusion de l'émission de la veille, et donc notamment moi, mes collègues, vous nous voyez connectés au bas de votre écran. Il y a des personnes qui n'ont pas la possibilité de à part dans ces moments-là où on nous voit connectés, pendant la journée, ils n'ont pas Internet, donc ils n'ont pas la possibilité de voir si on est connecté ou pas. Eh bien, moi, je vais vous donner un numéro de téléphone que vous pouvez composer à partir de 9h le matin et vous pouvez demander si tel ou tel voyant est connecté ou si, par exemple, ce voyant n'est pas connecté mais que vous voulez vraiment parler avec lui, eh bien, vous expliquez ça à cette personne, elle contactera le voyant qui se mettra en ligne et vous pourrez donc avoir votre consultation. consultation. Ce numéro, c'est le 021 694 2400. 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N'hésitez pas à appeler ce

0: faut si vous voulez un voyant pendant la journée et pas pendant les heures d'émission et que vous n'avez pas la possibilité de regarder sur Internet. Alors, on va continuer en attendant, bien sûr, le prochain appel, notre petite balade dans notre shop. Comme je vous le disais, il y a toujours des nouveaux articles qui sont là. Et il y a notamment le bracelet de protection en pépite de prénite. Jolie couleur. Voilà, mais j'y reviendrai dans un instant parce que priorité à vos appels. Allô, bonsoir.
1: Oui, bonsoir.
0: Allô. Bonsoir.
1: Oui, bonsoir.
0: Comment allez-vous?
1: Moyennement, ça va. Ça va quand même mieux. Mais j'ai eu un peu un problème et puis ça va mieux, oui.
0: Alors, j'ai votre prénom et votre date de naissance, et je vous écoute pour votre question.
1: J'aimerais bien, si je pouvais avoir des nouvelles de l'au-delà de mon ami décédé.
0: Mais vous n'avez pas donné son prénom et l'année du décès.
1: Non, alors en 2020...
0: Octobre 2020, et puis le prénom c'est D comme
1: Daniel.
0: Là j'ai besoin d'un prénom précis.
1: Oui, c'est Daniel.
0: Vous allez le donner d'un Daniel. Ok. Daniel, c'est une femme.
1: Non, c'est un homme, Daniel.
0: Oh, Daniel, ok. Directement, comme je le dis souvent, quand le défunt arrive, j'ai des frissons. Pourtant, vu la chaleur, je ne suis pas censé avoir des frissons. Et là, je vous dis, j'ai des gros frissons. Donc, pour moi, ce défunt est près de vous. Vous l'avez assisté jusqu'au bout?
1: Oui, jusque... Oui.
0: Je le ressens.
1: Je pense qu'il était content de ça.
0: Oui, je tire une jolie carte. Partage avec moi. Je vais vous la lire. Donc, j'aime quand tu me parles, quand tu partages tes joies, tes peines ou tes petits soucis. Lorsque tu me demandes mon avis ou un conseil, je suis toujours là à l'écoute. D'autant plus que j'ai maintenant tout mon temps et toute mon énergie pour me consacrer à toi. Donc cette personne, ou plutôt ce défunt, vous pouvez lui parler, il est constamment près de vous et il vous aide au quotidien en vous envoyant des énergies positives. Ça, ce sont des choses où j'ai beaucoup de frissons, donc vous devez le ressentir aussi parfois près de vous.
1: Alors au début, j'avais beaucoup de, j'avais beaucoup des plumes, j'avais beaucoup de choses, et puis maintenant, c'est plutôt que j'ai l'impression que je le vois tout partout, mais et puis après, je regarde si c'est mon chat, mais c'est pas mon chat.
0: Mais c'est, il est près de vous, il se montre, il se manifeste et voilà, comme le disait la carte, vous pouvez lui parler, il aime quand vous lui parlez, vous pouvez lui demander des conseils, c'est toujours un défunt qui pourra vous aider. Il est là près de vous et il ne vous quitte pas. Vous l'avez aidé de son vivant et lui vous aide à sa manière dans son monde actuel. Mais
1: j'aimerais bien savoir comment.
0: Moi, malheureusement, j'ai pas été. Je ne suis pas allé de l'autre côté. Je ne suis pas revenu. Donc ça, je ne saurais pas vous dire. Mais ils sont dans une autre dimension. Mais ils peuvent.

0: nous aider, quand on a un souci, on leur demande des choses, et en général, ils nous mettent sur des pistes, sur des chemins, nous donnent des clés, on pense à des choses, on fait des choix, et ça, c'est nos défunts qui nous guident sur ces choix, justement. Donc, vous pouvez, comme vous faites, continuer à lui parler. Vous rêvez peut-être parfois de lui aussi.
1: Mais vous savez, j'ai eu quelque chose, c'est que au début, les deux premières années après son décès, j'étais un peu fâchée, un peu, je sais pas comment dire, fâchée.
0: Vous aviez du mal à faire un deuil?
1: Oui, alors après, c'est encore maintenant, c'est encore, je suis encore triste et puis j'ai de la peine à. Je pense que c'est ça qui fait que des fois, je suis pas trop bien,
0: Je comprends, mais pour moi, vous êtes en train d'aller vers quelque chose de positif, en tout cas avec lui, dans le sens où il vous écoute, vous lui parlez. Il est pas dans la même dimension que vous, mais il vous entend et à sa manière, il vous répond. Vous pouvez voir des petites plumes, par exemple, sur un balcon,
1: au début,
0: sur un
1: appui de fenêtre. J'en avais beaucoup. Mais là, non, plus tellement. À part ce flou que
0: je peux vous dire qu'il est là. Et quand vous voyez des choses floues, justement, vous entendez des petits bruits, c'est un signe qui montre qu'il est là et qu'il a envie d'être près de vous et que vous pouvez lui parler et qu'il va vous aider.
1: Ouais, ça, c'est bien, ça me fait plaisir. Mais c'est vrai que je suis encore toujours bien fragile, et puis oui.
0: Mais sachez qu'il est près de vous, donc il n'y a pas vraiment de gros soucis à vous faire.
1: Oui, c'est drôle, j'ai pu l'aider jusqu'à la fin, j'ai fait tout ce que je pouvais, et puis là, oui.
0: Mais il est reconnaissant puisqu'il est près de vous et qu'il vous aide à sa manière.
1: D'accord, ouais. C'est dingue tout ce que vous pouvez voir.
0: c'est un don de naissance, l'au-delà. J'ai des cartes qui donnent des pistes, mais moi j'ai beaucoup de ressentis et je vous dis... Moi, ce défunt, il est constamment près de vous. Le temps de l'autre côté n'existe pas, donc il n'y a pas de jour, il n'y a pas de nuit. Ils sont là tout le temps et ils viennent dans les rêves, ils viennent sous toutes sortes de formes en fait. Donc soyez attentive et vous verrez que il est très souvent près de vous.
1: Ça me fait plaisir, oui. Et puis après, je peux encore vous demander pour une personne qui, comment je vous dirais, il est venu un peu malade. C'est un B comme Bernard, et puis il est né en 53, 1953.
0: Et qu'est-ce que vous voulez savoir précisément sur lui?
1: S'il va bien, s'il est toujours dans... S'il va bien, s'il va à la pêche, s'il va... Oui, parce que j'ai plus de nouvelles de lui.
0: Et c'était un ami à vous?
1: Comment il faut dire, c'était copain-copain. Et puis, à l'époque, avant, il faisait un métier comme vous, un peu.
0: Oui. Je vais regarder. C'est quelqu'un qui a

0: pris un nouveau départ et qui a mis de l'ordre dans sa vie. Je montre les cartes à l'antenne. Donc voilà Alpha qui est le nouveau départ pour remettre de l'ordre dans sa vie. Il a quand même traversé quelques épreuves difficiles. C'est pour ça qu'il a dû remettre de l'ordre dans sa vie. Mais moi, je vois que ça joue pour lui. Et vous n'avez plus jamais essayé de le contacter?
1: Je ne peux plus parce que j'ai plus son numéro de téléphone, j'ai même pas l'adresse, j'ai rien. J'ai rien.
0: Parce qu'en fait, lui n'a rien de vous non plus.
1: Oui, lui, je pense par rapport à son don qu'il avait aussi, je pense qu'il sait, il sait où je suis. Il sait. Alors c'est comme vous.
0: Peut-être, oui, mais il se doute que vous êtes, mais il ne va pas avoir votre numéro de téléphone qui va s'afficher dans sa tête. Ça, c'est pas possible.
1: Ah, d'accord. Mais où j'habite, oui. Non. Je sais pas, hein.
0: On peut ressentir plus ou moins une région, mais trouver la maison, le numéro de maison, le village exact, ça c'est de la magie, hein. On n'est pas des magiciens, donc non.
1: Ah,
0: il peut se douter à peu près où vous êtes, mais venir sonner chez vous...
1: Non, je ne pensais pas venir sonner, mais peut-être une carte ou bien une lettre, je ne sais pas.
0: Oui, mais il faut qu'il ait votre adresse, mais ça, il peut pas la deviner. Ça, c'est de l'imaginaire. Un médium peut quand même pas être aussi précis et voir des choses aussi précises qu'une adresse. Une région, oui, ça, je suis d'accord. Il peut voir que vous êtes dans tel canton, plus ou moins, mais l'adresse exacte, non, ça, c'est impossible.
1: D'accord, ça j'avais pas pensé comme ça. Parce que quand je téléphonais, il pouvait des fois dire si j'étais habillée en bleu ou en vert, ou c'est ça. Alors je pensais qu'il savait beaucoup plus de choses du tout.
0: Oui, on peut visualiser une personne, on peut voir plus ou moins la façon dont elle est habillée. Mais moi, je dirais que c'est plus facile avec un défunt. Un défunt se montre à... Je parle pour moi, je ne parle pas pour les autres médiums, mais moi, quand je vois les défunts, je vois des couleurs, et en général, ils ont été enterrés comme ça. Donc, c'est ça que les personnes reconnaissent, parce que je dis, voilà, cette dame avait une robe avec des fleurs, je donne des exemples, hein, et on me dit, oui, c'est vrai, elle a été enterrée comme ça. Donc, ça, j'arrive à percevoir. Mais d'une personne vivante, dire comment elle est habillée, ça c'est un peu spécial comme question.
1: Ouais, ben. Après, je vais encore vous demander s'il est toujours marié avec sa femme. C'est juste comme ça, c'est pas que... Ouais.
0: Regardez.
1: Bien, s'il vit tout seul, je sais pas.
0: Je vais voir. Il y a la femme qui apparaît. Hein. Donc, pour moi, elle est toujours avec sa femme. Hein.
1: Ah, ben, c'est bien. Je suis contente comme ça. Elle est super gentille. Je
0: ne dis pas, parfois dans une vie, on se dit on va se séparer, mais ça reste une parole. Et je ne vois pas de séparation. On a pu y penser, ils ont pu y penser, mais non, moi je vois qu'ils sont bien. Il n'y a pas vraiment de soucis dans son couple.
1: Oh, ben, c'est super bien, je suis contente. Super. Parce qu'à un moment, il m'a semblé que, ouais, parce que j'ai aussi vu elle au téléphone, elle était parfois un peu triste comme ça, mais...
0: Ouais. Mais parfois, dans un couple, surtout quand on est depuis longtemps ensemble, il y a des hauts et des bas. Donc il y a des moments, ça va pas trop, et il y a des moments, ça va très bien. Mais ça, c'est la vie, c'est dans tous les couples. Tout ne peut pas aller toujours d'une bonne façon. Donc moi, je dirais, en tous les cas, vous avez protection de l'au-delà.
1: Et la protection ?
0: Ben oui, puisque on a parlé de Daniel, hein, qui est près de vous.
1: Oui.
0: Et donc, et je suis sûr qu'il y a d'autres défunts aussi qui sont là autour de vous, mais en tous les cas, moi je ressens que vous avez les protections autour de vous de l'au-delà. Donc vous pouvez leur parler, ils vous entendent, il n'y a vraiment pas de soucis à ce niveau-là.
1: Oui, ben c'est vrai que je parle à ces gens qui sont partis, oui. Ouais, c'est vrai. Surtout la nuit. Alors quand tu réveilles. Surtout la nuit.
0: Ils peuvent se manifester à n'importe quel moment. Hein. Mais si vous vous réveillez la nuit et que vous pensez à un défunt, je suis certain qu'il est près de vous.
1: J'ai beaucoup de monde. Oui, bah j'ai des gens que j'aimais beaucoup, oui. C'est vrai que je pense beaucoup à l'au-delà. C'est impressionnant. Je suis toujours ouais, un peu là-dedans.
0: Mais c'est très bien. Et ça vous fait avancer, ça vous aide. Donc pour moi, c'est quelque chose de très positif, justement, d'être connecté avec l'au-delà, d'avoir cette connexion comme vous avez. Moi, je l'ai aussi, et c'est quelque chose de bien.
1: Ouais, puis j'aime beaucoup, et puis après, il y a aussi les archanges, et puis tout ça. Mais oui, je leur parle aussi aux archanges. Ouais.
0: Mais c'est bien. Tout ce que vous faites avec l'au-delà, quand vous demandez de l'aide, sur n'importe quel sujet, on va vous mettre sur des pistes pour que vous puissiez avancer. Ça, soyez-en sûr.
1: Je dois être sûr de ça, oui. Mais en même temps, j'aime beaucoup quand... Ouais, je me sens bien quand je peux...
0: C'est normal.
1: Pardon?
0: Ils sont là pour... C'est normal, hein. Ils sont là pour nous. Donc, il y a bien sûr des personnes qui n'y croient pas, mais ça, chacun ses croyances. Mais ceux comme vous et moi qui sommes spirituels et qu'on ressent des choses, vous avez l'aide des défunts. Ça, c'est certain.
1: Je peux continuer à leur parler et puis à demander d'accord.
0: Tout à fait.
1: Ouais, c'est bien. Je m'entends.
0: Ouais.
1: Ah, puis ils me protègent depuis là-bas en haut.
0: Ah oui, vous êtes protégés. Ça, c'est certain. Ça, je peux vous l'assurer que... Ces défunts qui sont autour de vous vous protègent et vous guident dans votre chemin de vie.
1: Ah, ils me guident aussi ? D'accord.
0: Bien sûr. Rien n'arrive pour moi, il n'y a pas le hasard n'existe pas, donc rien n'arrive au hasard.
1: D'accord.
0: Voilà, et si vous avez une dernière question, vous pouvez me la poser.
1: Par rapport à mon chat, parce que j'ai dû aller faire un stage à l'hôpital, et puis elle était toute bizarre, mais maintenant elle va mieux. Je me demande, ouais, j'étais triste de savoir qu'elle avait été malheureuse.
0: Pourquoi? Parce qu'elle n'est pas restée près de vous?
1: Non, non, parce que j'ai dû aller à l'hôpital. Et puis, comment il faut dire, y a des gens qui venaient, mais quand tu rentrais, justement, elle était toute, toute bizarre, triste. J'ai trouvé triste.
0: Et comment c'est le prénom de votre chat?
1: Cybelle.
0: Cybelle. C'est rare, je regarde les énergies des animaux, mais on va voir si quelque chose ressort. Disons que moi je dirais que votre chat était préoccupé, parce que les chats sont très intelligents et les chats sont médiums aussi. Les chats ressentent les choses, bien sûr. La plupart des animaux le sont, mais les chats particulièrement. Et elle a senti que vous n'étiez pas bien. Donc sa maîtresse ne va pas bien. Forcément, elle se sentait pas bien, ne vous voyait plus. Maintenant, vous êtes rentré et les choses vont rentrer dans l'ordre. Il y a vraiment pas de souci à ce niveau-là.
1: D'accord. En tout cas, là, elle est bien. Elle est toute détendue. Mais c'est vrai que quand je suis revenue, elle était vraiment triste, bizarre, je dirais, oui, bizarre.
0: Mais elle était triste de ne plus vous voir, mais ça n'a qu'un temps. Après, les choses vont de mieux en mieux.
1: D'accord, bah c'est super. Ça, je savais pas que les chats, ils étaient aussi médiums.
0: Si, si, ressentent beaucoup, beaucoup de choses.
1: Ouais, d'accord. Je pense qu'elle a senti que j'étais pas bien et puis ouais, d'accord.
0: Bien sûr, elle a senti. En plus, elle ne vous voyait plus. Donc, l'animal s'inquiète de ne plus voir son maître. Et après, vous êtes revenu et voilà, se remet de sa petite déprime, parce que elle a eu peur peut-être de ne plus vous voir.
1: D'accord.
0: Mais ça reste des animaux, mais les animaux sentent beaucoup de choses, plus qu'on ne le croit.
1: Oui. En tout cas, quand je l'ai vue comme ça, j'étais triste de voir comme elle était. Je pensais pas,
0: Oui, mais maintenant, vous voyez bien qu'elle reprend.
1: Ah oui, maintenant. Pourtant, elle n'était pas vraiment abandonnée, mais oui. Il venait juste à
0: oui, petit mais moment, lui. Sa maîtresse n'était pas là. Donc, on se posait des questions.
1: D'accord.
0: Maintenant, les personnes qui s'en sont occupées ne lui ont fait aucun mal, hein, mais le chat ressentait cet éloignement avec vous. Et puis vous êtes rentré, je vous dis maintenant les choses vont reprendre leur cours, il n'y a vraiment pas de souci à ce niveau-là.
1: Je suis bien contente pour tout. Surtout si je vais mieux aussi, oui.
0: Oui, mais vous allez de mieux en mieux, ça pour moi c'est une chose certaine.
1: Je dois reprendre le dessus.
0: Il faut, oui. Mais vous êtes bien parti, en plus avec vos entités autour de vous, ça ne peut que jouer pour vous.
1: D'accord. Alors je vais continuer à leur demander tout ce que je demande.
0: Mais
1: j'aime beaucoup
0: sûr.
1: Faire ça la nuit. Ouais.
0: J'avoue que je suis assez insomniaque, donc je fais beaucoup de choses la nuit aussi. J'aime bien la nuit. Donc, et c'est vrai que quand on a un contact avec les défunts, il est parfois plus clair pendant la nuit.
1: D'accord, oui. C'est peut-être pour ça que j'aime bien faire ça la nuit, parce que oui, quand je suis réveillée, parce que je ne suis pas toujours réveillée.
0: Oui, oui. Je comprends.
1: beaucoup, beaucoup.
0: Voilà.

0: mais avec un immense plaisir. Et vous revenez quand vous voulez.
1: Oui, je suis super contente.
0: Mais ça me fait bien plaisir. Donc je souhaite tout de bon et je vous dis à très vite.
1: Oui, un grand merci. Merci beaucoup de nous.
0: Mais de rien, avec plaisir. À très
1: merci
0: bientôt.
1: Bien. Merci beaucoup.
0: Au revoir.
1: Au revoir, merci.
0: Voilà les amis, la communication animale. C'est vrai que dans notre équipe, il y en a plusieurs qui le font. Moi, je ne le fais pas. J'étais fusionnel avec mon chat, mais pas avec ceux des autres. Mais ce que beaucoup ignorent, c'est qu'effectivement, surtout les chats sont médiums, bien sûr. Ils ressentent, les chiens aussi ressentent leur maître, s'il va pas bien, le chien va pas bien. Le chat pareil. Enfin voilà, on en reparlera peut-être d'ici quelques instants parce qu'on va marquer la page de publicité. Je rappelle comment arriver à l'antenne. Vous pouvez appeler pendant cette page de publicité pour être après avec moi au 0901 901 993 touche numéro 1 ou alors un petit SMS TVM3 au 700. A tout de suite.

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0: De retour, chers amis, toujours avec ce plaisir immense d'être avec vous sur TVM3 en direct absolu, 21h17. Parlez-moi d'avenir avec votre ami Nino, jusque à peu près 22h, ce qui vous laisse largement le temps d'arriver ici à mon côté. 0901-901-923, touche numéro 1, c'est le numéro direct. La touche numéro 2 pour nos amis en bas de votre écran, ce sont des consultations totalement confidentielles qui ne passent pas par la télévision. Et le chiffre 3, si vous ne savez pas qui choisir, est toujours notre concours SMS qui vous est grand ouvert. Vous envoyez TVM 3 au 700 pour le franc symbolique. Alors en attendant le prochain appel, je vais commencer un petit sujet sur la Lune. Alors l'influence des cycles lunaires sur l'homme. La Lune, satellite naturel de la Terre, exerce depuis des millénaires une fascination sur l'humanité. Au-delà de son rôle dans la régulation des marées, la Lune est souvent associée à divers phénomènes qui influenceraient l'homme, tant sur le plan physique que psychologique. Les cycles lunaires, notamment la pleine Lune et la nouvelle Lune, sont au cœur des croyances, des traditions et des études scientifiques visant à comprendre leur impact réel sur notre quotidien. Alors les cycles lunaires. Un cycle lunaire dure environ 29 jours et demi, période durant laquelle la Lune passe différentes phases. Nouvelle Lune, premier croissant, premier quartier, Lune croissante, pleine Lune, Lune gibbeuse décroissante, dernier quartier, dernier croissant. Ces phases résultent de la position relative de la Lune, de la Terre et du Soleil, modifiant ainsi la quantité de lumière lunaire visible depuis notre planète. L'influence psychologique. La Lune contrôle le phénomène des marées par sa force gravitationnelle. Bien que l'eau soit présente en grande quantité dans le corps humain, environ 60%, aucune preuve scientifique solide n'atteste d'une influence directe de la Lune sur les fluides corporels, comme certains le suggèrent. Cependant, certains chercheurs s'intéressent à une possible corrélation entre les cycles lunaires et les cycles biologiques tels que le sommeil ou le rythme circadien. Impact sur le sommeil et l'humeur. Des études ont montré que la pleine Lune pourrait avoir un effet sur la qualité du sommeil. Et moi qui suis un grand insomniaque, je précise que les soirs de pleine Lune, c'est pas évident. Certains individus rapportent un sommeil moins profond et davantage de difficultés à s'endormir durant cette période. Toutefois, les résultats restent controversés et les différences observées pourraient être attribuées à des facteurs psychologiques ou à la lumière accrue durant la pleine Lune. Et nous y reviendrons. On a entendu le doux carillon parce que nous avons un appel. Allô, bonsoir.
1: Oui, bonsoir Nino.
0: Comment allez-vous?
1: Ça va, merci, vous-même?
0: Très bien, merci. Alors, j'ai votre prénom, la date de naissance et je vous écoute pour votre question.
1: Alors, je voudrais savoir, aujourd'hui j'ai passé une petite intervention pour le glaucome aujourd'hui. Je veux savoir comment ça va évoluer, s'il vous plaît.
0: Donc, la santé, vous le savez, on ne peut pas trop.
1: Non, non, parler. Juste comme ça. Non, non, je comprends, mais juste comme ça.
0: Vous attendez des résultats, en fait?
1: Ben, je pense pas, parce que j'attends les résultats, mais demain j'aurai de toute façon les résultats. Aujourd'hui, j'ai pas pu, puisque ça s'est fait cet après-midi.
0: En tout cas, pour moi, il n'y a rien de négatif.
1: Il n'y a rien de négatif. Ben, c'est super, c'est déjà une chose.
0: Je ne ressens rien de négatif. Les cartes ne parlent pas de négatif. On parle de nouvelles rapides. Donc, effectivement, si c'est demain, forcément, c'est rapide. Mais bon, je vois que ça joue bien.
1: Alors, je viens encore vous demander, est-ce que je devrais encore refaire l'autre ou pas? Est-ce que vous pouvez voir si je devrais refaire encore un autre, l'autre?
0: Donc, s'il y a une autre opération?
1: Oui. Si je dois faire la deuxième opération, je devrais aussi faire l'opération à l'autre œil.
0: C'est possible. C'est pas possible. Tout de suite. Oui, c'est possible, mais on ne va pas le faire tout de suite, tout de suite.
1: Mais pas tout de suite, hein?
0: Non, non, non, je ne vois pas ça tout de suite.
1: Pas tout de suite.
0: Ça va être, ça va être...
1: ces chaleurs, j'aurais voulu pouvoir repousser à cause de cette chaleur. Ça a été très pénible à cause de la chaleur aujourd'hui, c'est pour ça.
0: C'est clair, oui, oui, oui. Et donc, vous allez certainement en parler, mais moi, je vois plus septembre, octobre, voilà.
1: En automne.
0: Quand, justement, les chaleurs, voilà, les chaleurs se seront calmées, et c'est mieux pour une convalescence d'être un peu au frais, un peu au calme, et pas avoir cette canicule terrible.
1: C'était c'était tellement pénible aujourd'hui avec cette canicule que j'ai eu, que bon, j'étais pas bien du tout cet après-midi, et puis encore. Enfin, après, ça a été vraiment un moment de... C'était très, très difficile, voilà. Pourquoi?
0: Oui, mais les résultats sont positifs. Donc,
1: alors, c'est pratique. C'est tout ce que j'espère.
0: Voilà, un mauvais moment passé, mais ça va aller de l'avant.
1: Donc, ça ira mieux après. Voilà ce que
0: tout
1: je vais faire.
0: Oui, oui, bien sûr. Voilà, donc j'ai d'autres prénoms, dites-moi, je vous écoute.
1: Oui. Alors, l'aîné, le premier que je vous ai donné, j'aimerais savoir comment va ça, aussi pas la santé, ses énergies, on va parler comme ça, de l'aîné's énergie.
0: Ok. Il est un peu triste pour le moment, il y a quelques soucis.
1: Pardon?
0: Je le sens un peu triste. Il a quelques soucis?
1: Je sais pas.
0: Il réfléchit beaucoup. Bon, c'est ce que je vois. Il y a quelque chose avec son travail.
1: Au travail ou avec son épouse?
0: Mais je vois qu'au travail, c'est pas la joie. Je vais regarder.
1: J'ai donné le numéro avec V.
0: Avec V, ok. Là, on parle de son travail, mais bon, forcément, c'est des problèmes avec l'épouse. Le travail s'en ressent. Et je vais regarder directement sur le couple.
1: S'il vous plaît.
0: Oh non, ça se passe pas trop bien. Et il y a beaucoup de... C'est ça qui est un peu triste pour le moment. Il y a des disputes.
1: Pardon?
0: Je dis, c'est ça qu'il est un peu triste pour le moment. Il y a des disputes. Ça ne joue plus trop, le couple.
1: Je vais pas, ça va plus trop bien, hein?
0: Non, non, non. Moi, je vois que il y a des hauts et des bas, mais il y a plus de bas que de hauts. Hein.
1: C'est ce que je ressentais. Je me suis demandé s'il n'y aurait pas quelque chose, une rupture là-dedans.
0: Ça, je vais regarder. En tout cas, ça a été évoqué. Ça ne va pas se faire tout de suite. mais ça a été évoqué, ça c'est sûr. Évidemment, ici, la mort dans les cartes ne représente absolument pas la mort physique de qui que ce soit.
1: Non, je suis d'accord.
0: Ça représente la mort dans le couple. Donc, oui. La mort, ça veut dire ce que ça veut dire. Ça veut dire que se séparer...
1: C'est ce que ça veut dire, c'est bien ça.
0: Oui, ils vont se séparer.
1: Oui, il y aura, je ne me trompe pas, il y aura.
0: Non, il va y avoir une séparation. Ceci dit, un peu compliqué quand même, parce qu'ils ne seront pas d'accord. Mais voilà, il y aura les papiers qui se signeront. C'est pas de suite non plus. Hein. Ça reste sur cette année. Mais je vois qu'il y a des portes ouvertes pour lui avec le papyrus. Donc le papyrus, c'est le papier qu'on signe pour le divorce.
1: J'ai justement une question. Moi, j'ai comme eu un ressenti qu'il aurait quelqu'un, lui. Est-ce que je me trompe ou bien?
0: Il aurait quelqu'un sur le côté?
1: Il aurait une amie, quelqu'un à côté ou qui voit à part.
0: Je vais regarder.

0: En tout cas, il cherche de l'affection avec quelqu'un.
1: Oui, j'en doute pas une seconde, c'est ce qu'il recherche, oui, parce qu'alors, il y a longtemps qu'il en a plus, ça je sais, oui.
0: Il y a quelqu'un secrètement dans sa vie qui lui donne un peu de...
1: Il lui donne l'affection qu'il a depuis longtemps n'a plus à la maison.
0: En tout cas, on voit une femme, mais il a l'élévation avec cette femme. Donc,
1: il aura une élévation avec elle.
0: Il a une relation avec elle, mais c'est positif. Et c'est ça qui le maintient aussi, et qu'il a ce courage de dire un jour, je vais tout de même me séparer.
1: Ah, donc, ben c'est bien. C'est...
0: moi, on est dans quelque chose qui est positif.
1: Oui, oui. C'est ce que je me suis aperçu.
0: Oui. Moi, je vois pas mal de positif.
1: Avec l'autre personne, oui.
0: Avec l'autre personne.
1: Ah oui.
0: Mais c'est très caché. Hein.
1: Ah oui, oui, oui, c'est très bien caché. C'est très, très caché.
0: Je pense que sa femme se doute de quelque chose. Et de toute façon, eux deux ne s'aiment plus.
1: Il y a longtemps, il n'y a plus rien. Il n'y a plus rien du couple. Non, non.
0: Mais à chaque fois, comme ils ne sont pas d'accord, on n'a pas été un peu plus loin pour faire le divorce. Mais ici, d'ici la fin de l'année, c'est annoncé que les procédures vont commencer.
1: En fin d'année, hein?
0: En fin d'année, oui.
1: Oui, c'est bien ce que je ressentais. Moi, je voyais ça pour... Je me suis dit 27 ou plus tard, il y aura des changements.
0: Oui, fin d'année, début 2027, il y aura vraiment les papiers qui vont se signer. Oui, ça va se faire. Et puis, cette femme mystérieuse va faire irruption dans sa vie, on va dire de façon plus officielle. Mais en tout cas, il est bien avec quelqu'un.
1: Oui, sur le tard, ils vont laisser ça cacher un certain temps, n'ayez crainte.
0: Oui, mais ça, c'est bien. Ça, c'est,
1: oui, c'est très bien. Je suis, je comprends tout à fait parce qu'avec les, il a jamais trouvé ce qu'il a vraiment. Je me suis toujours posé la question pourquoi est-ce qu'il a marié cette personne. C'est pour ça, ça n'a jamais été.
0: Oui, mais parfois on fait des choses et puis le temps passe. Il y a des enfants, il y a.
1: Oui, il y a les enfants qui arrivent et tout ça, puis on ne le fait pas. Je suis d'accord avec vous, non, je comprends.
0: Ouais,
1: parce que
0: c'est
1: justement, c'était ce que je dis. Parce que justement, c'est ce fils-là que je vous avais une fois. Je vous ai une fois parlé de lui, qui venait jamais me dire bonjour, jamais me trouver à la maison, à cause d'elle.
0: Oui, ça se ressent. Ça se ressent.

0: non, mais moi je vois qu'il y aura une séparation et après le positif arrive pour lui. Et il pour a la aussi. Chance d'être aimé. Pour vous aussi, vous avez du positif aussi à votre manière. S'il ne venait pas souvent il viendra plus souvent.
1: Oui, je reverrai au moins plus souvent. J'aurai au moins plus souvent des nouvelles. Voilà.
0: Oh oui, oui, ça c'est sûr.
1: Ah oui. Mais c'est bien ce que je ne me trompe pas. Maintenant, je voulais aussi concernant le deuxième.
0: Oui.
1: Là, ça doit être un peu pareil. Mais elle, je ne sais pas sa date de naissance, mais dans à peu près l'âge aussi de lui. Puis ça commence par K à elle.
0: Ok.
1: C'est pas à peu près le même problème aussi.
0: Je vais regarder. Moi, je ressens en tous les cas quand même beaucoup de points négatifs aussi. Alors, ils ne se disputent pas peut-être pour les mêmes raisons, mais les disputes sont là et c'est un couple qui va à l'échec.
1: Oui, elle est très négative aussi, puis elle est très... bon, lui, il a ses défauts aussi, mais disons que elle est très agressive.
0: Il y a des disputes et lui il en a marre. Il sait pas trop. Il sait pas trop vers quoi il va. Lui par contre n'a personne. Hein.
1: Lui il n'a personne.
0: Bon, ça je le ressens bien. Lui il est malheureux. Mais là aussi, tôt ou tard, il y a la séparation. C'est pas possible autrement. Ça fait trop de temps que c'est des disputes constantes et il n'a plus envie de vivre ça.
1: Oh, il y en a marre, hein. Ouais, je sais pas, j'avais ressenti ça.
0: Mais vous avez des très bons ressentis parce que je confirme bien ce que vous dites. Je sens vraiment des choses, disons, négatives pour le moment, mais qui vont être positives quand ils vont se séparer.
1: Oui, après coup, bien sûr, c'est pas en restant comme ça que ça va devenir positif. Ils ne peuvent pas rester comme ça. Ils sont obligés d'avoir un changement pour que ça devienne positif, pour avoir du mieux après.
0: Tout à fait. C'est en train d'aller de l'avant. Ne vous tracassez pas trop.
1: Donc je reviendrai aussi. Il reviendra aussi celui-ci.
0: Il s'était éloigné de vous?
1: Oh mais je ne le vois pas, je ne le voyais plus du tout. Ça fait. Je l'ai vu une fois depuis 2020.
0: Pour moi, tout ça va changer. C'est pas possible que ça reste comme ça. Pour le moment, il y a des choses bloquées à cause pour tous les deux de disputes, de décisions à prendre importantes. Mais quand tout ça sera fini, ils viendront très régulièrement vous voir et leur vie va changer.
1: Il reprendra des nouvelles.
0: Tout à fait. Leur vie vont changer à tous les deux.
1: À tous les deux, oui.
0: Oui.
1: J'ai pas mis un nom, mais ça fait rien. Est-ce que à la place de prendre des autres noms, est-ce qu'il y en a un autre que j'aimerais connaître des énergies d'une autre personne? C'est possible.
0: Mais il me faut le prénom complet, le vrai prénom.
1: Oui,
0: parce que,
1: oui, je vais vous le donner. Alors, Ige.
0: Oui.
1: Le 6-12-38.
0: Vous voulez savoir ces énergies?

0: Merci.
1: Oui, s'il vous plaît.
0: Il a des grosses douleurs?
1: Je ne sais pas du tout.
0: Moi, je sens des douleurs.
1: C'est le père.
0: Il a de l'arthrose. Il a de l'arthrose.
1: C'est le père, c'est mon...
0: C'est... J'ai pas compris, c'est... Votre ex?
1: C'est le père des deux personnes que je vous ai données tout à l'heure.
0: Et vous êtes séparé de lui?
1: Mm-hmm.
0: Moi, je vois soit de l'arthrose, voilà, je ne vais pas me lancer dans la médecine, mais il a beaucoup de douleurs.
1: C'est pas ça que j'ai lui souhaité, c'était pas ça.
0: Non, mais je n'ai pas dit que vous avez souhaité quoi que ce soit. Moi, je vous dis ce que je ressens. Et je vois
1: oui,
0: quand
1: oui,
0: même
1: ben,
0: qu'il y a une réussite. Il se fait soigner. Et il se fait soigner. Les choses se passent bien. Donc, oui, il a les douleurs. On cherche peut-être un traitement adéquat. Mais on va lui trouver quelque chose. Donc, il n'y a pas de souci à vous faire à ce niveau-là.
1: Parce que j'ai demandé au grand, parce que j'ai eu un téléphone avec l'aîné pour une fois, et puis parce que j'ai dit à l'aîné, j'ai dit heureusement j'ai mon anniversaire, parce que j'ai au moins un téléphone par année. Mm-hmm. Et puis j'ai demandé des nouvelles, je lui ai demandé des nouvelles, puis il m'a dit je ne l'ai pas revu, c'est pour ça.
0: Oui. Mais pour moi les choses changent. Hein. Moi, il a eu quelques soucis de santé, mais surtout ses douleurs. Mais on lui trouve un traitement et ça va jouer.
1: Ça ira mieux.
0: Oui.
1: Peut-être.
0: Oui. Moi, je ne vois pas que je vois, oui, des douleurs, mais il y a un traitement qu'on va lui trouver et ça va le soulager.
1: Ça va ça ira mieux.
0: Oui, tout à fait.
1: C'est formidable comme ça au moins.
0: Écoutez, oui. Parce que on cherche quelque chose dans un traitement bien spécifique. Mais ils vont évidemment trouver ce traitement. Ils l'ont peut-être déjà essayé d'autres et ça n'a pas vraiment fonctionné. Mais celui-ci va bien fonctionner.
1: C'est bien.
0: Donc, moi, je vois que ça va aller. Et dites-moi, je vous écoute, je suis tout ouïe.
1: Vous avez encore un petit moment pour moi?
0: Mais bien sûr, dites-moi.
1: C'est trop gentil, je vous remercie beaucoup parce que je vais vous demander concernant de celui qui est du 26 août 2008 avec ses A.
0: Oui, oui.
1: Est-ce qu'il va changer d'apprentissage?
0: Pourquoi il n'aime pas ce qu'il fait?
1: Pardon?
0: Il n'aime pas ce qu'il fait?
1: Je pense qu'il est comme il est beaucoup, beaucoup au soleil, je me demande s'il n'en a pas un peu... c'est pas trop... tout le temps, il est maçon. Il apprend maçon. Ce métier lui est pas un peu trop lourd, d'après ça.
0: Effectivement, je vois une mutation, je vois un changement.
1: Un changement parce que je l'ai eu au téléphone, puis justement j'ai envoyé un message, j'ai dit tu vas changer d'apprentissage. Il m'a répondu peut-être, voilà ce qu'il m'a répondu. Alors c'est pour ça que je vais savoir s'il va changer.
0: Mais il se pose, il y a un changement, pas là tout de suite, hein, mais pas non plus dans très longtemps. Et moi je vois
1: cette année ou pas?
0: Moi, j'irai début de l'année prochaine. nouveau départ avec la réussite dans les cartes. Donc c'est sûr qu'il prend un nouveau départ et qu'il a la réussite.
1: Ok, parce que là, il n'a pas voulu s'expliquer grand-chose. Ça, c'est des enfants de cœur que j'ai, que je les donne. Des petits-enfants de cœur. Et puis, c'est des... J'ai quand même toujours des bons rapports avec eux, des bonnes discussions et tout ça. Et là, quand
0: ça se ressent fort qu'il y a une belle fusion entre vous, ils vous apprécient, vous les appréciez, vous vous souciez d'eux. Non, pour moi, c'est du positif, je dirais. Donc, il n'y a pas à vous tracasser.
1: Non, je me tracasse pas. C'est justement parce que on est proche que je me suis dit, est-ce qu'il va réussir parce qu'il m'est souvent quand ça va pas très bien, il ne le dit pas. Quand c'est... Alors c'est pour ça que je me suis dit, est-ce que par hasard, mais ce qui compte, c'est qu'il est... c'est ce que je lui ai dit, qu'il finisse au moins quelque chose. C'est tout ce que je souhaite.
0: Mais il va trouver. Ça reste toujours quand même quelque chose de manuel, hein. Mais
1: oui, ben,
0: pas aussi intense que maçon.
1: Parce que le principal, c'est qu'il a l'ombre, qu'il finisse quelque chose, c'est tout ce que j'espère.
0: Tout à fait. En tous les cas,
1: puis qu'il soit content de ce qu'il fait.
0: Oui, si, voilà, comment ça... à en avoir marre. Il se dit peut-être qu'il a fait un mauvais choix, mais comme je vous ai montré les cartes, il y a un nouveau départ avec la réussite. Donc, d'office...
1: Je vois rien parce que ma télé n'est pas allumée.
0: Vous pouvez regarder demain, de 12h à 14h.
1: Je regarderai demain. Oui, je regardais demain, justement, parce que j'ai pas allumé la télévision en cause de... vu que ce que j'avais fait cet après-midi, alors je voulais pas fatiguer la... Et puis, je n'ai pas allumé, mais ça fait rien, je peux quand même vous répondre. Je vais regarder ça demain, avec plaisir.
0: Il n'y a pas de souci. Voilà, et donc, il y a encore un autre prénom
1: ça, c'est oui, c'est D.
0: Oui.
1: Alors, lui aussi, il est en études. Est-ce qu'il va finir, il va finir ses études, il va les réussir ou pas?
0: C'est des hautes études.
1: Haute. Plus ou moins, simplement j'espère qu'il s'occupe de tellement de choses à côté qu'il est... Il n'est pas très... Comment est-ce que je peux dire ça sans dire du mal de quelqu'un? Il n'est pas épaulé, que je dirais.
0: Il n'est pas très assidu parce qu'il gère beaucoup de choses, comme vous dites.
1: Oui, voilà, il gère beaucoup de choses et puis il s'occupe beaucoup de choses et puis il fait trop de choses à la fois.
0: Il doit s'occuper de certaines personnes.
1: Oui.
0: Je le vois directement. Il y a une réussite pour lui. Oui, il y a la réussite, ça c'est certain. Mais c'est vrai que je le vois dans des épreuves qui sont pas toujours... qui sont pas toujours...
1: Ils sont pas toujours agréables.
0: Non, maintenant, mais... ça prendra un peu de temps. Là aussi, je montre les cartes, vous les verrez demain. On voit les épreuves et on voit la belle élévation à côté. Donc, il va avoir la fin, une fin sur ces épreuves compliquées. Mais ça ne tombe pas tout de suite dans les cartes, ça tombe assez loin quand même. Donc, dans le temps, c'est aussi fin d'année, début de l'année prochaine. C'est pas... il va pas sortir de ses problèmes en claquant des doigts.
1: Non, ça sûrement pas.
0: Mais moi, je vois que il va arriver à ses fins. Il arrivera quand même à ce qu'il voudra.
1: Il réussira ce qu'il a, qu'il a choisi, voilà ce que je veux dire.

0: Tout à fait, oui. Bien sûr.
1: C'est tout ce que je souhaite.
0: Oui, mais il réussira, je dirais même qu'il réussira bien. Et quand je parle des études qui sont peut-être pas hautes maintenant, quand ces problèmes iront mieux, il y aura certainement envie même de faire une spécialisation dans quelque chose.
1: Mmh.
0: Donc ça pourrait effectivement être quelque chose qui est positif, effectivement. Voilà. Dites-moi, on est gentiment...
1: Je crois que je vous remercie en tout cas. J'ai gagné le concours, je vous remercie infiniment. J'ai été très, très enchanté de pouvoir être avec vous. Je vous remercie infiniment de m'avoir consacré.
0: Très bien, mais comme je disais, si vous avez une dernière question, puisqu'on arrive gentiment à la fin de l'émission... Si vous avez une dernière question,
1: oui. Alors, une seconde concernant une fille. Une petite fille. Une seconde que je vous dise quelque chose. Une seconde.
0: Oui.
1: 21-5-2098.
0: M. Et que désirez-vous savoir sur elle?
1: Oui, 21-5-98. M.
0: Oui, oui. Dites-moi.
1: J'aimerais savoir son avenir, si vraiment elle sera une fois comme elle souhaite être indépendante.
0: Elle est prisonnière dans un travail qu'elle n'aime pas?
1: Ben, c'est-à-dire que je sais pas, je crois. Il me semble justement qu'elle n'aime pas beaucoup son travail, c'est ce qu'il me semblait. Comme si son travail, qu'elle était fatiguée de ce qu'elle faisait, ou comme ça, qu'elle est trop... Je sais pas, elle m'a dit que je ne vais pas toujours être obligée de faire ce travail. J'aimerais bien une fois avoir un enfant, je voudrais changer de boulot, si ou ça. Mais je comprends pas.
0: Traverser du désert. Oui, mais là, elle traverse le désert. Donc, effectivement, la mare de... Elle traverse le désert. Donc, c'est ce que les cartes disent. Donc, quand on traverse le désert, c'est qu'on traverse une mauvaise période.
1: Elle traverse bien une mauvaise période, c'est bien ce que je voulais dire.
0: Oui, oui, oui.
1: J'ai l'impression qu'elle n'était pas enchantée avec le boulot qu'elle a actuellement, que ça l'a... Je sais pas, j'ai pas senti heureuse dans son travail.
0: Non, mais elle va remettre de l'ordre. Là aussi, je montre les cartes. On voit l'ordre et on voit la clé de réussite qui est là. Donc, avec des belles cartes comme ça... Moi, je vois que elle aussi aura son moment où il y aura une renaissance dans le travail. Donc, elle pourrait changer pour faire peut-être quelque chose qui ressemble, mais à son travail, là où elle est maintenant, il y a quelque chose qui la dérange. Donc elle pourrait recommencer quelque chose avec au début travailler en alternance et en étant indépendante et à moitié peut-être travailler pour un employeur, mais elle pourrait se mettre à son compte, là on n'est pas tout de suite, hein, je dirais
1: elle va 3 ans. Elle va trouver un local, elle va trouver une...
0: Oui.
1: Oui.
0: Oui, bon, c'est vrai, on parle quand même de 2-3 ans, hein. Mais elle va faire une alternance. Quand après, dans 2-3 ans, elle aura bien tout développé, elle ne fera plus que l'activité à
1: son travail. Est-ce qu'elle aura choisi elle-même?
0: Voilà, tout à fait.
1: Ah. Est-ce qu'elle aura un jour un enfant? Est-ce que je serai...

0: une fois grand-maman, moi, ou pas? Arrière-grand-maman, plutôt. Plutôt une autre question. Est-ce que mes petites filles auront une fois? J'en ai quatre. Est-ce qu'elles auront une fois? Est-ce que j'aurai la chance d'être une fois arrière-grand-maman?
1: Que de vos petites filles... Là, je dois vraiment poser la question carte, parce que sinon, il faudrait énumérer toutes les dates de naissance, tous les prénoms. Donc, je ne saurais pas vous dire laquelle en particulier. Je vais voir.
0: Ah non, je ne vais pas vous demander de laquelle, je vous demande si je le serai une fois.
1: Alors, on va voir ce que les cartes disent. Oh, je dirais que oui. Et c'est pas dans très très longtemps. On est quand même sur 2027. J'ai un chiffre 3 2027. Donc on sera à peu près mars 2027.
0: Ah, mars 2027. Ok.
1: Oui. Ça m'apparaît clairement. Forcément, vous dire laquelle, ça c'est impossible. C'est impossible. Parce que j'ai pas les prénoms, okay. J'ai pas les dates.
0: Non, puis écoutez, je ne cherche pas à savoir les prénoms.
1: Oui, dites-moi.
0: Non, parce que je suis tout à fait d'accord, je peux pas vous donner, même si je vous donnais tous les prénoms de toutes, je pense pas que vous pouvez voir qui c'est, laquelle c'est qui aurait les, un enfant, je pense pas, ou bien.
1: Non, mais non.
0: Bien sûr que non, parce que je dis, c'est pas
1: maintenant
0: possible.
1: Maintenant, vous pouvez m'appeler au code 103, à l'arrière.
0: Et puis derrière, oui.
1: Là, vous me donnez tous les prénoms, toutes les dates de naissance. Et là, je vous dirai, c'est elle qui l'aura en premier, peut-être l'autre après. Là, je pourrais plus...
0: Ah, il y en aura plusieurs, vous croyez? Il y en aura plusieurs, de petits enfants derrière?
1: Ah oui, je pense. Oui.
0: Ah, d'accord.
1: Oui. Mais là, je vais devoir vous laisser parce qu'on arrive vraiment sur le fil de la fin de l'émission.
0: Oui, mais je comprends. Je vous remercie infiniment. Infiniment, je remercie.
1: Avec grand plaisir.
0: Et puis, je remercie tous vous, aussi vous, ceux qui travaillent à Parlez-moi d'avenir. C'est heureusement qu'il y a encore cette émission qu'on puisse regarder, parce qu'à côté, il n'y a rien du tout. Alors, je vous remercie infiniment encore pour l'émission. Parce que vous êtes plus formidables l'un que l'autre, je dois dire vraiment. J'adore regarder cette émission tous les jours, parce qu'au moins, on a au moins quelque chose d'intéressant à regarder, puis qu'on peut, malgré tout, ça, on voit, il y a beaucoup de choses, oui, qui sont aussi du positif, qu'on regarde, qu'on apprend, même si ça, c'est pas du voyeurisme que je veux dire là, c'est vous dire que franchement, je remercie beaucoup de m'avoir aussi appelé ce soir, puis d'avoir pu vous poser toutes ces questions.
1: Pas de problème. Merci à vous et à très bientôt.
0: Et à très bientôt. Merci beaucoup de m'avoir appelé.
1: Merci. Au revoir.
0: Je vous embrasse très fort. Au revoir. Merci beaucoup.
1: Merci. Au revoir. Et oui, les amis, voilà, l'émission est encore passée à une vitesse incroyable. Alors, je serai en direct avec vous encore jeudi soir, pour ceux qui le souhaitent. Cette émission qui était en direct ce soir sera rediffusée demain sur TVM3 de 12h à 14h. Moi, je serai connecté, d'habitude je suis connecté au matin pendant la rediffusion, mais là, j'ai des choses à faire, donc je serai connecté dans l'après-midi et au soir, quand ce sera l'un ou l'une de mes collègues qui seront à l'écran. Mon code, c'est le 103, donc pour certains, ben, je vous dis à demain. Vous m'appelez au code 103 pour tout ce que vous désirez, les bougies de neuvaine notamment, toutes vos questions. Et voilà, et pour les autres, on se retrouve jeudi soir en direct, toujours avec un immense plaisir. Merci pour votre fidélité. Passez une douce fin de soirée, de doux rêves, et je vous fais un gros bisou. Au revoir.

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J'ai une enfance à peu près normale. Je vivais dans le sud et j'aime à dire que j'ai vécu dans la pinède quand j'étais enfant, assez libre. Et puis aussi dans une espèce de simplicité. Mon père étant ingénieur, c'était plutôt carré à la maison. Mon frère est devenu ingénieur, ma sœur est devenue ingénieure et moi j'ai fait une école de commerce. Voilà, donc moi c'est à peu près le même moule. Moi j'étais le mouton noir mais à peu près dans le même moule, quoi. Et puis j'ai monté des boîtes, j'ai vécu aux États-Unis, vécu au Danemark. J'étais plutôt entrepreneur qu'aller travailler dans des grands cabinets ou d'audit ou de compta. Et j'ai travaillé sur la bulle Internet, sur la bulle d'ailleurs qui a explosé au bout d'un moment. J'étais vraiment dans la communication, dans le marketing. On faisait de la vente de publicité sur Internet. À l'époque, on était un peu dans les premiers. Et on avait monté une régie publicitaire. On avait, avec différentes personnes, on a créé pas mal de choses comme ça. Et puis, avec la bulle Internet qui a explosé, je suis passé un niveau de vie potentiel énorme, parce que tout est potentiel, c'était que des actions. Hein. Mais avec un niveau de vie à plusieurs millions d'euros, tout d'un coup, avec un peu moins, quoi. Il restait plus grand-chose. Mais c'était une expérience de vie. Et à ce moment-là, on a fait un changement avec ma femme. On est allé s'installer à ce mur pour qu'elle, elle fasse le cadre noir, en fait. Monter à cheval au cadre noir. Et c'est avec cette relation des chevaux et ce changement d'environnement que les choses ont commencé à se développer. Et le point qui a fait la bascule, c'est un jour un guérisseur qui avait guéri l'épaule de ma femme parce que ma femme s'était fait marcher dessus par un cheval. On lui avait dit il faut opérer pour voir ce qu'il y a dedans. Moi, cartésien, ça ne m'allait pas trop. Et on avait vu plusieurs spécialistes, entre guillemets, et c'est pas possible, on n'ouvre pas pour voir ce qu'il y a dedans. Quoi. Et heureusement qu'on l'a pas fait, parce que c'est un petit rougouteux du coin, à 7 km de chez moi, qui m'a dit, Laurent, il allait conjurer, hein, faire sa prière, conjurer, et une semaine après, ma femme avait plus mal à l'épaule. Alors c'était un homme qui avait 70 ans déjà passé, 71, 72 ans, il m'a dit, Laurent, tu sais, t'as le même don que le mien. Alors moi... J'ai pouffé de rire, enfin, j'ai pas pouffé de rire en face de lui, mais à l'intérieur, je me suis dit, non, pas à moi, quoi. Alors, d'abord, ce que j'ai fait, il m'a donné une liste de prières. Donc, j'avais deux feuilles pleines de prières. C'est ce qu'on retrouve sur Internet. Hein. Il suffit d'aller prières de rebouteux ou conjuration. Et donc, j'en ai retenu une, mais qui était la plus petite. Et trois mois après, j'ai un cheval en colique. Bon, alors, je vais pas rentrer dans les détails, mais grosso modo, c'est un entrapement, on appelle ça de manière technique. C'est le boyau qui est tordu, il faut opérer et détordre. Et juste avant de se faire opérer, il y a un cheval qui devait passer, avant de l'endormir et de voilà. Et c'est là où ma femme, elle a dit, Laurent, vas-y, mets tes mains et soigne-le. Alors, je la regarde, de quoi tu parles? Dis, fais-le, récite ta prière, fais-le. Donc j'ai mis mes mains, j'ai récité ma prière cette fois, parce qu'elle était toute petite, donc je l'ai répétée. Et puis, il s'est passé un truc bizarre parce que le cheval qui se roulait, qui n'était pas bien, le moment où le cheval est passé, c'est-à-dire 5 minutes après, le cheval il s'est mis à se frotter contre les barreaux en train de dire « je suis le mal ». Voilà. Ce qui est assez surprenant, quoi, parce que le cheval, 2-3 minutes avant, il n'aurait pas fait ça. Quoi. Et du coup, on était surpris, on se regardait avec le veto, et puis on se dit « on ne va pas l'opérer ». Le jour après, je suis revenu récupérer le cheval, je l'ai longé un petit peu, on a vérifié, il était désentrapé, on l'a ramené à la maison, pas d'opération. Et en fait, je n'avais pas encore bien réalisé ce qui s'était passé. C'est petit à petit, en soignant des gens, il y a des gens qui sont venus me voir. La première fois, c'est mes parents qui m'ont dit « Tiens, on a un ami qui a un problème à la jambe, est-ce que tu peux le soigner ?» etc. Donc je l'ai soigné. Et une semaine après, je reçois une bouteille de champagne. Je trouvais ça pas mal, quoi. C'était assez pratique. Et puis surtout, lui, ça faisait 4 mois qu'il avait un ulcère, et l'ulcère était parti. Quoi. Voilà, c'est la croûte qui s'est formée, et l'ulcère est parti. Et c'est comme ça, un peu tous les jours, c'est arrivé petit à petit. Une fois, c'était une gamine qui arrivait... qui avait un eczéma purulent. C'était vraiment horrible. D'ailleurs, moi, la première action, c'était comme ça. Et puis, on met les mains, on pose l'intention. Et puis, alors, aujourd'hui, je posais l'intention, mais en fait, je faisais mes prières, etc. Dans ma tête, je mettais les mains par-dessus. Et puis, alors, au bout de 10 personnes, je me dis, il y a quelque chose qui se passe, il faut que je me renseigne. Et en fait, les gens, quand ils venaient me voir, j'ai remarqué qu'il y avait des constantes. Par exemple, quand on se tordait la cheville, souvent, c'était le pied qui était le plus court. Parce que quand je prenais les pieds, je voyais qu'il y avait un pied qui était plus court, une jambe plus longue, une jambe plus courte. Et puis, quand les gens avaient mal au genou, c'est toujours la hanche et le genou où on était plus long. Alors je me dis, c'est normal, puisqu'on appuie. Et puis, je regarde les gens qui viennent me voir, et à chaque fois, je vois qu'il y a des... ils sont tordus, en fait. Et en découvrant ça, j'ai vu que la plupart des problèmes qu'on a dans notre corps sont symptomatiques de cette torsion. Et du coup, petit à petit, j'en suis venu à dire aux gens, bon, tu viens pourquoi? Et puis moi, je vais te dire pourquoi t'as mal. Donc je lui dis, regarde, il y a ça, il se passe ça, donc t'as telle maladie, tel problème. Et les gens, ils étaient surpris, quoi, en fait. Et surtout, je leur ai dit, maintenant, on va le changer. Parce qu'à force de comprendre quels étaient les problèmes, j'ai compris qu'on pouvait, en fait, changer cette réalité. La première fois que ça m'est arrivé, c'est assez marrant, parce que c'est... Il y a quelqu'un qui est venu me voir,
Je le faisais un peu mécaniquement, c'est un peu plus du reboutage, parce que en fait, je suis passé, on va dire, d'une notion de prière, après, bah, les gens en voulaient un peu plus, alors je me rappelle, quand j'étais gamin, moi, j'étais allé voir une personne qui m'avait remis mes chevilles. Donc un soir, je me dis, bon, allez, je télécharge, comme à l'ordinateur, hein, je télécharge cette information, j'essaye de le faire mienne, pour voir si je peux le faire. Et puis, le soir après, j'avais trois chevilles à soigner, et ça a marché. Et à chaque fois, en fait, c'est comme si j'avais la capacité de le faire parce que je le percevais et je le comprenais, quoi. Jusqu'à un moment où, à force de cumuler différentes choses, j'ai compris que les pensées, les émotions, le corps sont intrinsèquement reliés. Et surtout, eh ben, c'est qu'on peut influencer soit par le corps, soit par les pensées, les émotions, notre réalité. Mais en fait, on est par nature, depuis des générations, des gens qui sont tordus et inconscients. Ça veut dire que dans nos comportements, dans notre façon d'agir, dans ce qu'on pense, dans ce qu'on ressent, c'est inconscient. On crée de manière inconsciente. Alors, je vais montrer qu'on est créateur, je vais l'expliquer. Mais surtout, c'est comprendre que, par nature, on est des êtres inconscients qui créons de manière inconsciente et que cet inconscient, on l'a hérité. C'est quelque chose qu'on nous a transmis. Comment on le sait ? Ben, c'est encore la science cognitive qui nous dit de zéro, alors moins 3 mois, 4 mois, 5 mois dans le ventre de la mère, mais souvent dit de 0 à 6 ans, on programme notre inconscient. À partir de 6 ans, on commence à l'opérer. On commence à construire notre personne-réalité. Souvent, c'est Joe Dispenza qui dit la personne-réalité, la façon dont on crée notre réalité. Mais en fait, on a toute une période, à 3 ans par exemple, on se met dans un environnement où il y a 3 à 4 personnes qui parlent des langues différentes. On reste 6 mois dans cet environnement, on parle les 4 langues ou les 3 langues. Pourquoi ? Parce qu'on le fait inconsciemment et on va super vite. On fait la même chose à 10 ans. Ben là, on rame, on comprend rien, on n'arrive pas à apprendre. Pourquoi ? Et ben parce qu'on fonctionne consciemment. On n'a plus le même fonctionnement entre 3 ans et 10 ans. Et nous, à partir de 6 ans, on pense qu'on est conscient d'une réalité extérieure. En fait, cette réalité extérieure, c'est notre réalité intérieure qu'on nous a transmise inconsciemment. C'est la perception. C'est notre façon de penser et de ressentir. On est créateur de notre réalité à l'extérieur parce qu'on la perçoit comme ça.

Et ça, c'est le fruit principalement de notre inconscient. Donc l'observateur est créateur. Si je dois résumer, on est, alors on peut appeler ça comme on veut, on peut appeler l'esprit, l'âme. On a des outils qu'on appelle les pensées et les émotions, et puis on a le corps. La plupart des gens pensent qu'ils sont un corps. Si on pense qu'on est un corps, c'est aussi bête de penser qu'on est un meuble. C'est-à-dire, on pense qu'on est un meuble, donc on subit le meuble. Voilà. Alors qu'est-ce que c'est subir le meuble? Eh bien, je me fais utiliser, régnurer, poncer, polir, réutiliser, marcher dessus, les gamins qui sautent, on casse un truc, aïe, j'ai mal partout, on me reponce, on me repolit, on me réutilise, après on me brûle, enfin c'est l'enfer quoi. Être le corps, franchement, c'est pas agréable. Hein. Mais c'est parce que la plupart des gens, ils comprennent pas qu'ils sont pas le meuble. Après, les gens ils disent, ouais, mais ça y est, Freud il m'a dit, je suis pas mes pensées, mes émotions. Donc ça y est, je suis mes pensées, mes émotions, je le ressens et tout, c'est moi. Mais pas du tout, t'es pas plus tes pensées, tes émotions que le meuble. En fait, ce sont les outils que tu utilises. Donc, alors tout d'un coup, tu sens la perceuse, tu dis, ah, je sens l'émotion, ça y est, je sais ce que c'est une perceuse, voilà, c'est ça. C'est sûr que si on croit être les pensées et les émotions, c'est pas mieux, quoi, parce qu'on hérite d'un marteau et d'un clou, et ben on galère toute notre vie pour faire un meuble, quoi. C'est pénible, c'est lent. Et puis t'as le copain à côté, lui, il a hérité de tous les outils qu'il faut, et lui, il fait n'importe quoi, il s'en sort toujours. Ah, il a de la chance, lui. Mais c'est normal, puisqu'il a plein de pensées et plein d'émotions, il peut créer comme il veut. Et toi, t'es toujours en train de lutter avec ton marteau et ton clou, en train de faire tes planches. Il avance un peu plus vite, quoi. Ce qu'il faut comprendre, c'est qu'on n'est ni le meuble, ni les outils. Nous, on est l'ébéniste. On est l'ébéniste qui utilise des pensées et des émotions pour créer une réalité. Si on comprend que ben, le meuble, les outils sont en interaction en permanence, mais que nous, on est le créateur de cette réalité, eh ben, on reprend le pouvoir. Du coup, comment on est créateur de notre réalité? Nous, on pense qu'on est un cerveau conscient, parce qu'on est par la tête et on est dirigé par le QI. Mais absolument pas du tout. Le premier cerveau, c'est le cœur. C'est-à-dire qu'on peut percevoir et réfléchir de notre réalité par le cœur. Le deuxième cerveau, c'est le ventre. C'est l'émotion. On a une membrane ici qui fait 80 à peu près 18% de notre peau. Ici, on a 2%, ici, on a 98%. À l'intérieur, ce qu'on appelle le microbiote, on a un univers absolument fabuleux qui est dans notre ventre. C'est le jardin intérieur. C'est les émotions qui sont générées là. Une émotion, c'est quoi? C'est magnétique, c'est ce qui rayonne partout dans notre réalité. Par exemple, si on est amoureux, eh ben on perçoit le monde totalement différemment alors que le monde, il n'a pas changé. Et pourtant, on va dans un bus, le chauffeur, il est beau, les gens sont gentils, etc. Alors que la semaine avant, ce n'était pas du tout comme ça. C'est une perception émotionnelle. Et l'émotion, elle rayonne partout, c'est vraiment complètement magnétique. La pensée, c'est ce qui dichotomise, ce qui sépare les choses. La pensée, elle est électrique, on n'a qu'à revoir notre système électrique, hein, on est fait de nerfs électriques, etc. Et entre la pensée et l'émotion, en fait, il y a le cœur. Et le cœur, c'est ce qui réceptionne les pensées et les émotions et qui crée soit ce qu'on appelle le sentiment, c'est ce qui existe déjà, soit l'intention quand on veut transformer. La plupart du temps, on construit toujours la même chose parce qu'on est toujours dans la perception de ce qui est extérieur. Et en fait, on est en train de reproduire un inconscient. Soit l'inconscient le nôtre, soit l'inconscient collectif qu'on incarne à travers nous. Mais si jamais tout d'un coup, on peut penser et ressentir différemment dans l'instant et dans le cœur, ce qu'on appelle l'amour, hein, le cœur c'est le centre de cette puissance créatrice dans l'instant, c'est toujours à ce moment-là, dans le cœur, où on peut transformer les choses. Et on le sait aujourd'hui parce que ce système électromagnétique, c'est ce qu'on appelle un système Thor. Tous les êtres vivants sont faits comme ça. On a un système électromagnétique qui crée par extension notre réalité, c'est-à-dire qu'on est créateur de cette réalité, c'est pas une réalité qu'on subit. Et le conscient, c'est un outil absolument fabuleux pour transformer notre réalité, sauf si on se bat contre l'inconscient. Si on utilise le conscient pour pouvoir penser et ressentir différemment pour créer une nouvelle réalité, on en est capable. Si on lutte contre l'inconscient, c'est comme si on essaye d'arrêter un TGV avec nos mains, quoi. C'est un peu compliqué, quoi. Souvent, dans les perceptions ou dans la spiritualité, on a appelé les émotions le féminin sacré, donc on assimile le féminin à la femme et au sacré féminin. Donc ça, c'est Gaïa, la terre, nourricière. On essaye de redescendre dans la terre, s'incarner, pour essayer de puiser les ressources pour se nourrir, etc. Et souvent, c'est nourri à travers tout un système de perception et de ressenti. Après, il y a le masculin sacré. Ça, c'est le côté par la pensée. C'est notre société, elle est très dirigée par ce côté masculin. Hein. C'est le QI, je dirige. Ça, c'est le dieu là-haut, barbu, avec ses tables de la loi qui te dit, il faut faire comme ça, quoi. Et entre le masculin et le féminin, eh ben, il y a le cœur. Et ça, c'est l'amour, c'est la non-condition.
C'est-à-dire qu'on peut accepter les pensées et les émotions et réunir le masculin et le féminin sacré, la pensée ou l'émotion, c'est à peu près la même chose pour moi. Le concept est très proche. Et choisir dans l'instant ses pensées et ses émotions pour créer une autre réalité. Et on n'est du coup pas dirigé par l'émotionnel, c'est-à-dire grosso modo, souvent quand on est dirigé par notre émotionnel, on reproduit un système de sentiments qu'on essaye de contrôler par la pensée, parce que le monde est comme ça, il faut, etc., et ben on se retrouve contre un monde qui nous paraît dur et pénible, etc., parce qu'en fait, on lutte contre notre inconscient, parce que la pensée, par essence, est en train d'essayer de se séparer de l'émotionnel. C'est pas tellement agréable, ça fait des dépressions, des burn-out, etc. Par contre, quand on remet dans l'instant les deux dans le cœur, on peut choisir déjà percevoir les choses différemment, ce qui est génial, parce qu'il n'y a pas besoin de changer le monde pour le vivre bien, parce qu'en fait, il suffit de changer la perception. Souvent, moi, j'ai des gens qui viennent me voir, qui me disent « Bon, ben, la réalité est comme ça, donc c'est des gens assez cartésiens. La réalité est comme ça, il faut comme ça. » Donc, ben, je change leur réalité, ils sont un peu perturbés parce qu'ils sont dirigés par la pensée. Mais j'ai la même chose avec les gens qui se disent spiritualité, la spiritualité, qui ressentent, qui sont, qui ont voyagé à Sambala, qui sont connectés aux anges, qui machin, des réalités parallèles. Hein. Et j'ai le même problème parce qu'en fait, ce sont des gens qui ont fait l'expérience, donc qui pensent vraiment que c'est vrai, et comme c'est l'expérience de leur système émotionnel, ils y croient parce que c'est exactement vrai. Sauf que du coup, ben, ils disent « Ouais, il faut lutter contre l'ego, le mental, c'est pas bien. » Et en fait, ils sont en train de juger exactement comme le mental juge, mais au niveau émotionnel. Donc, ils sont complètement, en fait, désincarnés de l'amour sans condition parce qu'en fait, ils échappent à leur incarnation. C'est une fuite comme l'autre. Et ce qui est marrant, c'est qu'ils sont tous aussi compliqués à accueillir que les autres. Souvent, on dit, ouais, l'ego ou le mental, il faut lutter contre. Mais absolument pas du tout. Ce qu'il faut, c'est le mettre à sa place, c'est tout. L'ego, c'est l'expression de qui je suis en tant que pensée ou émotion, et j'ai ma place. Mais dans le cœur, dans l'instant, évidemment que c'est pas qui je suis, c'est ce que je fais. C'est-à-dire que l'ego, c'est la somme des choses que j'ai héritées, qu'on va appeler l'éducation, qu'on va appeler mes expériences, et je fais l'expérience de ma réalité à travers cette personnalité qui a un ego. Et il le faut, cet ego, il est nécessaire. Si on prend trop d'ego, évidemment, c'est pas bon. Si on n'en a pas du tout, c'est pas bon non plus. On va tomber dans des cercles là de yabala, yabala, et puis j'existe plus, et puis voilà, je suis face au gourou qui a raison, et que de toute façon, il dit toujours la même chose, et évidemment, il a raison parce que j'y crois. Mais en fait, je perds ma personne réalité. Il faut vivre son ego, il n'y a aucun mal à vivre l'ego, il n'y a ni bien dans le mental, ni mauvais dans le mental. Ce qu'il faut, c'est trouver le juste équilibre entre ses pensées et ses émotions. La plupart des gens pensent que par l'accumulation des connaissances, ils vont devenir meilleurs. Pas vraiment, en fait, parce que n'importe quel expert dans n'importe quel domaine qui sait le truc le mieux du mieux au sommet vous dira, tu sais, plus moi j'en sais. Pourquoi ? Parce que la connaissance est infinie. C'est pas non plus par les émotions qu'on va maîtriser l'arrêté parce qu'on est des grands émotionnels, parce que les émotions aussi, c'est infini. Donc, c'est pas par les extrêmes qu'on revient au centre. Jamais. C'est qu'en se remettant au centre, en fait. Ça paraît bête de le dire, mais c'est vrai, quoi. Si on va trop par le raisonnement et qu'on est trop cartésien, en général, on déprime. Si on est trop dans l'émotionnel, on fait le yo-yo émotionnel, on survit tout. Ce qu'il faut juste, c'est essayer de trouver à travers notre cœur, dans ce qu'on pense et ce qu'on ressent profondément, comme étant une vérité. À chaque fois, on revient toujours dans l'amour et dans le cœur. Dans l'instant, on se reconnaît créateur de notre réalité et paf, du coup, on peut changer notre réalité. À chaque fois que j'ai vu, moi, dans mon expérience, des gens se transformer, à chaque fois, ils sont retournés au cœur pour pouvoir créer leur réalité. Si tu es créateur dans l'instant, si toi tu es créateur, c'est ce qu'on appelle l'amour sans condition. C'est ça, être créateur, c'est reconnaître que tu es créateur en permanent. C'est reconnaître que tu n'en es pas forcément conscient, mais c'est toi qui crée. Si tu es créateur dans l'instant, c'est ça qu'on appelle l'amour sans condition. C'est pas l'amour émotionnel, hein, ça n'a rien à voir. On a toujours tendance à comprendre l'amour comme dans les films, l'émotionnel, et que l'amour serait une émotion. En fait, l'amour n'est pas une émotion, c'est un choix. Le fait de reconnaître qu'on est créateur, c'est qu'on l'est par nature et qu'on le reconnaisse sans condition. Et c'est ça l'amour, c'est le fait qu'il n'y ait pas de condition. Donc on peut appeler ça le vide, on peut appeler ça le plein, moi ça m'est complètement égal, mais c'est la capacité justement d'être sans condition. Et si jamais on reconnaît qu'on est sans condition, on peut poser les conditions qu'on veut. Donc moi l'amour, c'est vraiment la notion d'être sans condition, créateur de notre réalité. Mais du coup, d'aimer te relie au fait que tu as une obligation d'aimer la personne. Parce que si tu veux reconnaître l'autre comme toi, aussi créateur, eh ben, tu es obligé de le reconnaître à ton égal.
Moi, j'ai tout essayé, ou toutes les techniques, et puis souvent on me dit « Mais je sais, Laurent, ce que tu racontes, je sais !»

C'est le conscient qui est en train de dire « je sais, je suis en train de lutter contre l'extérieur », mais ils n'ont toujours pas accepté qu'ils sont l'inconscient et que c'est l'inconscient principalement qui crée ça. Aujourd'hui, moi, j'ai des gens qui viennent me voir parce qu'ils ont des pathologies, des problèmes physiques. Ils ont entendu parler que j'arrive au moment où ils ont déjà 30 ans de mal de dos, mal de cou, épaule opérée 3 fois, etc. Et ils ont mal, quoi. Il fallait que je trouve quelque chose de rapide qui soit efficace. Quand j'ai compris qu'on était dans l'instant créateur de notre réalité, eh ben, j'ai compris qu'aussi, la réalité que j'avais en face de moi, je pouvais la transformer. Et surtout, voir que l'autre était exactement comme moi, qu'il n'y avait pas de séparation. Donc je pouvais penser et ressentir pour l'autre et transformer sa réalité, parce que c'est lui qui le faisait, en fait. C'est ça qui est génial. Et du coup, en pensant et en ressentant différemment, j'ai compris que je pouvais transformer les corps et les changer. Et la conséquence, eh ben, c'est que les corps qui étaient tordus comme ça, et qui frottaient, qui se faisaient mal, qui avaient des inflammations, qui créaient des douleurs, qui créaient plein de maladies, parce qu'on y... En fait, le plus gros problème qu'on ait, c'est qu'on respire mal. Parce que comme on est tordu, stressé, ce qu'on appelle le stress par nature, c'est la torsion. Quand on dit que le monde est stressant, c'est nous qui sommes stressés. C'est pas le monde. En fait, c'est nous qui créons le stress avec notre perception extérieure. Quand on arrête ça, on déstresse le corps, on commence à respirer mieux, ça, ça génère plein de choses. Déjà, ça régénère un corps qui est plus acide, parce que si on veut alcaliniser notre corps, on est un système aquatique. Ce système aquatique, il a besoin d'oxygène. S'il a trop de CO2, il devient acide, parce que c'est la réaction chimique entre le CO2 et l'eau qui crée les ions H+. Et ces ions H+, ce qu'on appelle le potentiel hydrogène, ce qu'on appelle l'acidité, quoi. Donc, qu'on mange ça ou ça, bon, ça a une influence sur nos microbiotes, c'est pas génial, mais ce qu'il faut, c'est d'abord respirer, c'est-à-dire se remettre dans l'instant, moi, ce que j'appelle se remettre dans l'instant dans l'amour, rééquilibrer ses pensées et ses émotions, et nourrir tout à fait normalement notre pensée ou notre estomac, d'accord ? Enfin, nos viscères. Mais bien comprendre que, d'abord, c'est la respiration, c'est le cœur, c'est l'instant, c'est là, on respire. La meilleure façon de penser et de ressentir, c'est surprenant ce que je vais dire, c'est pas la connaissance. La plupart des gens pensent que par l'accumulation des connaissances, ils vont devenir meilleurs. Pas vraiment en fait, parce que n'importe quel expert dans n'importe quel domaine qui sait le truc le mieux du mieux au sommet, vous dira, tu sais, plus moi j'en sais, moins j'en sais. Pourquoi ? Parce que la connaissance est infinie. C'est pas non plus par les émotions qu'on va maîtriser l'arrêter parce qu'on est des grands émotionnels, parce que les émotions aussi c'est infini. Donc c'est pas par les extrêmes qu'on revient au centre. Jamais. Jamais. C'est qu'en se remettant au centre, en fait. Ça paraît bête de le dire, mais c'est vrai, quoi. Et que la plupart, c'est d'aller chercher dans les émotions des énergies puissantes, etc., et les ramener, ou alors par la connaissance maîtrisée, mais en fait, pas du tout. C'est juste se remettre au centre. Et la meilleure façon de se remettre au centre que je connaisse, moi, c'est de respirer, parce que, en fait, par la respiration, on appuie sur le nerf vague, alors c'est un peu technique, mais on appuie sur le nerf vague, ça libère la dopamine, l'endomorphine et la sérotonine dans notre cerveau, là, les hormones du bien-être. Il y a des gens qui le font, Wim Hof, l'Iceman, là, il le fait super bien, il est serein, il est bien. Il y a plein de gens qui le font, ça, cette respiration. Alors, c'est pas la même respiration que je propose, moi, c'est une respiration thoracique, lente et profonde. Celle-là, là, qui fait que je parle trop et trop vite. Mais c'est cette respiration lente et profonde qui fait qu'on se met dans un état de sérénité, et du coup, c'est plus l'extérieur qui nous influence, c'est notre façon intérieure qui influence notre extérieur, donc on change le rapport. C'est-à-dire que le fait de respirer, d'être bien en toute situation, fait que les situations sont bonnes. C'est notre perception qui change. Ce qu'il faut, c'est pas confondre le « je suis » qui est dans l'instant avec le « je fais » qui est dans le temps et dans l'espace, parce que pour faire une expérience de qui tu es à travers cette expérience, il faut bien que tu aies une expérience. C'est la différence entre la temporalité et l'instant, et entre la temporalité et l'instant, tu as le point qui est ta réalité en permanence. Donc dans l'instant, tu peux choisir à n'importe quelle temporalité une autre réalité. D'ailleurs, tu peux même retourner dans ta façon de penser, de ressentir dans ton enfance, par exemple sur un souvenir, et changer instantanément ta perception et tu vivras une autre réalité à l'instant. C'est ça qui est génial. Tu peux aller changer une façon de penser, de ressentir, par exemple un trauma que tu aurais eu, l'accepter, aimer, et boum, instantanément, ta réalité vient de changer. Et d'ailleurs, tu n'en fais plus l'expérience à l'instant. Moi, je le vois comme ça, c'est ma façon de le voir, je sais pas si c'est une façon assez explicite, mais il y a le passé, le présent et le futur, et l'instant dans ton présent. Et à tout moment, en fait, tu peux, dans l'instant, changer ta réalité, que ce soit dans le passé, le présent et le futur, parce que l'instant, lui, il se moque de ça. Mais pour autant, l'expérience que tu fais à travers ton corps, à travers des rendez-vous que tu as, voilà, t'as un rendez-vous, t'es à l'heure, voilà, tu fais l'expérience du temps et de l'espace. T'en fais l'expérience parce que c'est l'expérience que tu fais, c'est pas qui tu es. Il faut bien comprendre que pour être le plus soi, c'est l'incarner dans la réalité et pas créer d'autres réalités. C'est pas non plus dire je suis donc je m'en fous de ma réalité, parce que dans ce cas tu profites absolument rien de ton expérience. C'est à la

fois être le je suis dans sa réalité incarnée. Ça sert à rien de créer des milliards d'espaces autres, ou alors de dire je suis, et dans ce cas j'ai pas à faire l'expérience de ma réalité. Parce que du coup tu profites absolument pas. Ou alors de dire il faut que j'attende de mourir pour être qui je suis. Ça n'a aucun sens non plus, quoi. Par exemple, dans la spiritualité, ce qu'on dit souvent, c'est on va cheminer, ça va prendre du temps. C'est le principe du chemin. Il y a une montagne là-haut et on prend le chemin et il y a des étapes et ça va être pénible, long et pénible, etc. On est en train de se dire que nous, qui on est, c'est le petit conscient qui est en train de cheminer et qui a essayé d'atteindre la spiritualité là-haut. Mais en fait, on l'est déjà. On est déjà en haut de la montagne. On est juste en train de voir notre conscient en train de venir. mais à aucun moment, on n'a jamais pas été créateur. On est déjà le créateur de notre réalité. C'est parce qu'on ne le reconnaît pas. La différence entre le mouton et le créateur, c'est ce qu'on croit. Tant que tu crois que t'es un mouton, t'es un mouton. Si tu reconnais que t'es le créateur, eh ben, tu transformes ta réalité. Et c'est ça la différence, c'est que si tu veux changer de chemin, c'est facile, parce que t'es déjà créateur. Donc change ta perception, tu changes de chemin. C'est pas le chemin qui est difficile, c'est celui qui croit lutter contre, donc il crée la difficulté. Alors moi, je le fais tous les jours, donc je peux le dire par expérience, parce que je l'ai appris sur mes soins. Les gens venaient me dire « Oui, mais ça va être long et pénible, combien de séances ?» Non, c'est dans l'instant, ça vient de changer, ça y est. J'ai plus mal, bah ouais, c'est normal. Donc je prouve à tout le monde qui vient me voir que dans l'instant, on peut changer notre réalité et je le fais pour eux. Donc en fait, ils partent en se disant, c'est un peu bizarre son truc. Et puis surtout, bah, je les remets en pouvoir de pouvoir changer eux. Mon but, c'est pas que je sois leur maître, machin, j'ai aucune envie. Je suis pas en haut de la montagne et leur dire, venez à moi, hein, ça m'intéresse pas, d'accord. Tout le monde est en haut de la montagne et tout le monde est créateur de sa réalité. Ça veut dire quoi? Bah, ça veut dire que lui peut le faire comme moi, je peux le faire. On est tous créateurs, il y a juste besoin de le reconnaître, quoi. La réalité, quand on voit dans l'infiniment petit, la réalité aujourd'hui, on sait que c'est un système de Planck. Planck, c'est 10 puissance moins 32. C'est-à-dire que c'est des petits trucs qui bougent en même temps et tout l'univers d'un coup change. Mais ça veut dire qu'à chaque instant, en fait, les choses changent et ils changent ensemble en permanence. Et tout l'univers est toujours en train de changer en permanence. Sauf que nous, on perçoit comme une continuité parce qu'on y croit. Mais en fait, la réalité est en permanent changement. Et quand on pose une nouvelle pensée, une nouvelle émotion, on change cette réalité à l'instant. Alors du coup, les gens, d'ailleurs, quand je les remets droit, ils le sentent pas. Hein. D'ailleurs, ils le pensent pas, ils le ressentent pas. Il faut que je leur prouve physiquement, parce que sinon, ils en font pas l'expérience, parce qu'ils l'ont pas pensé et ressenti. Donc t'es obligé de le montrer physiquement, parce que sinon, ils le voient pas du tout. Et après, ils se disent, ah ben, j'ai plus mal. Mais après, on voit un corps qui est tordu, et dans l'instant, le corps est détendu. Des vrillés, des pieds à la tête, et tous les jours j'en fais l'expérience, que ce soit à distance ou que ce soit sur place, on transforme les corps. Donc, et puis surtout, il y en a d'autres qui le font. C'est quelque chose qui est lié depuis des générations et des générations, c'est pas quelque chose qui m'appartient. C'est quelque chose qui a toujours été écrit, toujours dit, on peut changer dans l'instant. Alors, quand on est dans le mental, on appelle ça un miracle, mais quand on est dans l'amour, on trouve ça normal. Et en effet, on est capable de penser et de ressentir différemment les choses et de créer une autre réalité. Et ça, c'est ce qu'on appelle la foi. Alors la foi religieuse, mais la foi en soi aussi, c'est exactement le même principe. Si on a foi en quelque chose extérieur, eh ben, on donne à cette réalité la puissance de nous transformer. Si on a foi en soi, on nous donne à nous-mêmes la capacité de nous transformer, de réaliser notre réalité. Dans les deux cas, de toute façon, qu'elle soit extérieure ou intérieure, elle est consciente ou inconsciente, c'est toujours nous qui faisons l'expérience de cette foi. Moi j'aime bien, il y a Greg Braden qui l'a dit, ça, j'aime beaucoup ce qu'il a fait. Un jour il allait avec un Indien qui allait prier pour la pluie. Et l'Indien il allait se mettre dans son cercle de pierre, il a demandé à ses ancêtres de venir avec lui, et puis il a prié pour la pluie. Et puis 7-8 minutes après il est ressorti, et Greg Braden il dit bah, t'es pas en train de danser avec tes copains autour du feu, enfin, on se fait une idée comme ça. Et donc il y a plein d'émotions, de ressentis et tout. Non, l'Indien il a dit mais... Comment t'as prié? Alors c'est quoi? Comment tu fais pour demander, prier ou poser une intention? On appelle ça comme on veut, peu importe, c'est toujours le même principe. C'est comment on fait pour créer cette réalité? Comment on la change? Et l'Indien il lui dit, bah, en fait, j'ai pensé la pluie, c'est-à-dire perception, c'est le fait de le visualiser, mais aussi je l'ai ressenti la pluie. C'est-à-dire que bah, j'avais des gouttes qui tombaient, je sentais mon corps qui commençait à se refroidir, et puis les premières gouttes qui tombent, on les sent, là, ça fait quelque chose au corps, donc les poils s'irrissent. Et puis je marchais dans le sable qui commençait à s'humidifier, mes pieds commençaient à coller, etc. Donc en fait, il était en train de vivre la pluie. Ce qu'il faut, c'est pas visualiser, parce qu'on a une technique visuelle, ce qu'il faut, c'est pas juste ressentir, c'est les deux ensemble. L'intention, c'est quoi? C'est des pensées et des émotions choisies dans l'instant, et le vivre. Et quand on fait ça, dans cet instant-là, on transforme notre réalité. Et deux jours après, il y a eu des inondations là où il était, Greg Braden. Il dit, c'était incroyable.

en fait. Et l'Indien lui a dit, ouais, j'ai monté peut-être un peu l'eau haute. Je trouvais ça génial. J'ai compris qu'on est un système aquatique, on est dans le ventre de la mer qui est plein d'eau, etc. On est une réalité aquatique et nous, on est fait d'eau. Si on nous brûle là, ça tient dans une boîte d'allumettes, il ne reste pas grand-chose. Si on a compris qu'on était un système aquatique, ben on fonctionne comme de l'eau. On a découvert récemment que l'eau, elle pouvait enregistrer des informations, qu'elle pouvait transmettre les informations. C'est Benveniste et puis après Montagnier là, qui ont mis ça en évidence. Quand j'ai appris ça, moi j'ai dit, ah, c'est génial, je pourrais communiquer avec l'eau. Donc j'ai essayé un jour de prendre un verre d'eau dans les deux mains, de poser l'information de ce que je pensais et ce que je ressentais dans l'eau, et de faire boire l'eau à la personne. Et bien la personne, pouf, instantanément, elle est redevenue droite. C'est quelqu'un qui venait chez moi, j'ai testé sur lui, ça marchait. Je dis, oh, c'est génial, t'es droit et tout, j'étais tout content. Et en fait, maintenant, quand je fais des soins, ce que j'aime bien, c'est informer l'eau en même temps, de telle manière à ce que les gens, ben, ils ramènent le soin chez eux. C'est-à-dire qu'en buvant l'eau, en fait, ça leur permet de se redresser en permanence. Et surtout, ben, en fait, aujourd'hui, par rapport à la connaissance qu'on a et la science qu'on a, on l'explique plutôt assez bien, c'est-à-dire la clusterisation de l'eau. Il y a une source d'information maintenant qui est assez complète sur l'eau, sur la capacité de l'eau à créer en fait des systèmes électromagnétiques qui créent l'information et en plus qui est dynamique. Et on voit aujourd'hui qu'on peut informer l'eau. Alors, à l'ancienne, qu'est-ce qu'on faisait? On a toujours utilisé l'eau comme un médiateur. Dans les religions, par exemple, on a toujours utilisé l'eau, par exemple, on est béni par l'eau, etc. Donc l'eau a toujours été un médiateur, sauf que maintenant, on est de plus en plus conscient, et surtout que maintenant, on sait comment, avec l'eau, on peut transformer des réalités. Je trouve ça absolument phénoménal. Donc l'eau, pour moi, est un outil, on est fait d'eau, et l'eau est un outil absolument parfait pour transmettre cette information, quoi. Honnêtement, je les adore, ces gens. Parce que dans ma famille, ça a toujours été comme ça. J'ai toujours été confronté à ce scepticisme et je trouve que ce scepticisme est plutôt pas mal, moi, personnellement. Franchement, on est quand même vachement bon pour se monter des trucs qui n'existent absolument pas. On est absolument des créateurs absolument fabuleux. Donc parfois, il y en a qui montent un peu loin dans l'émotionnel, quoi. Et je pense que ces gens, ils sont intéressants parce que parfois, ils nous font réatterrir sur des réalités et voir que, eh ben, parfois, on part un peu loin, quoi. Et j'aime bien la critique parce que je trouve qu'elle est constructive pour moi. Quand quelqu'un m'a dit « Laurent, ouais, c'est bien ton truc, mais j'ai encore mal, tu vois, un mois après, j'ai encore mal », ça c'est « Ok, il a encore mal, donc ça c'est la vérité, il a encore mal ». Après, moi, je suis obligé de voir s'il est encore tordu ou pas et voir si l'origine de sa douleur est ce qu'il a reconstruit ou si c'est moi qui ai pensé, ressenti, etc. Donc, je trouve que le retour de la réalité est toujours intéressante. Et évidemment, il y a des gens qui sont des charlatans. Et il y en aura toujours. Et le problème, c'est pas de savoir si il y a un charlatan dont tout est pourri, parce que dans n'importe quel environnement, il y a toujours quelque chose qui peut créer un désordre. C'est de savoir si nous, on est capable de l'accepter et de comprendre qu'on peut nous reproduire à notre échelle, avec notre façon d'aimer, une réalité qui se reproduit. Moi, par exemple, au niveau des soins, il y a des choses que j'arrivais pas à faire, que c'est parce qu'il y a des gens qui m'ont expliqué que, ben voilà, il y a ça, ça, ça, et comme ça que ça fonctionne, que j'ai réalisé que moi, je pouvais le faire, et j'ai appris d'eux pour pouvoir créer une autre réalité. Donc, je suis toujours à l'affût, justement, des gens qui pensent et qui ressentent différemment que moi. Moi, je trouve ça super intéressant, personnellement, quoi. Je pense que le monde, aujourd'hui, est absolument passionnant. On est arrivé à des niveaux de connaissances qui font que même les scientifiques, eux-mêmes, sont débordés. C'est-à-dire que la science est allée tellement vite, on sait tellement de choses et on a appris tellement de choses qui réfutent absolument la science qu'on enseigne à nos enfants actuellement à l'école, que, par exemple, quand je parle des cerveaux, qu'on a un cerveau dans le ventre, qu'on a un cerveau dans le cœur, qu'on a un cerveau dans la tête, la plupart des gens ne sont absolument pas conscients, alors que c'est depuis les années 80-90 qu'on sait qu'il y a plein de cerveaux. C'est comme si la science était allée trop vite pour nos consciences. C'est aller tellement vite, il y a tellement de capacités à transformer le monde par rapport à la connaissance qu'on en a, que bah, le monde, il peut changer très rapidement et ça va dépendre vraiment de la conscience de cette humanité de changer les choses. Je pense que l'humanité, elle crée ce qu'elle crée parce que elle pense et elle ressent comme ça et on est créateur de notre réalité. Et quand il y a des courants, ce qu'on appelle souvent des égrégores, quand on crée des systèmes de pensée, et ben, en fait, on les vit. Le seul truc, c'est que tant qu'on va croire qu'il y a une réalité qu'il faut lutter contre, etc., et ben on va toujours se mettre dans le fait d'être victime et de subir. Quand on va commencer à comprendre en tant qu'humain qu'on a la capacité de créer et transformer notre réalité, je pense que ça va être un switch très important. Et arrêter de dire que, voilà, il faut passer à des niveaux supérieurs de machin et tout, on est déjà là à l'instant créateur. Et le reconnaître. Et de pas croire qu'il faut encore faire un chemin spirituel, etc. Non, là, à l'instant, on est capable de le faire. Et que quand on va comprendre ça en tant qu'humanité, on va

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2: 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Sur le plan financier, une bonne nouvelle pourrait renflouer les caisses.
3: Taureau, la chance vous sourit tout bonnement ce jour.
4: Gémeaux, vous cessez de vous auto-saboter et vous prenez un ou deux risques nécessaires pour évoluer vers vos objectifs.
5: Cancer, vous arrivez enfin à trouver une date pour caler ce fameux dîner avec vos meilleurs amis.
6: Lion, les choses se décantent et vous commencez à voir les premiers résultats des efforts fournis.
7: Vierge, les astres vous demandent de laisser de côté votre perfectionnisme pour vous focaliser sur ce qui a vraiment du sens à vos yeux.
8: Balance, le coup de mou est terminé, vous brillez d'énergie et vous motivez les troupes. Veillez quand même à ne pas négliger vos heures de sommeil.
9: Scorpion, sur le plan sentimental, vous vous sentez libre d'exprimer ce que vous ressentez profondément.
10: Sagittaire, dans votre travail, vos projets prennent forme et vous obtenez les responsabilités que vous convoitiez tant.
11: Capricorne, vous relâchez enfin la pression, vous dressez un premier bilan concernant les objectifs atteints et vous vous octroyez un moment de calme.
12: Verseau, sur le plan familial, vous passez du temps avec votre famille et vous discutez des sujets qui vous tiennent à cœur.
13: Poisson, un poids se libère de vos épaules, comme si vous cessiez de vous mettre une pression injustifiée. Vous avancez à votre rythme, toujours la tête dans les étoiles.
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Bonsoir mesdames, bonsoir mesdemoiselles, bonsoir messieurs. Et oula, je suis pas bien coiffé, hein. Comment allez-vous? Je me vois en face dans un écran de contrôle. Comment allez-vous? J'espère que vous avez passé une bonne journée, chaude, il est, c'est sûr. Alors je m'empresserai de vous dire, comme c'est dit dans tous les médias, buvez, buvez assez. Maintenez-vous à l'ombre ou bien à des endroits pas trop chauds. Pas trop chaud ou bien ou effectivement alors je fais un signe à mes collègues. J'ai oublié quelque chose, merci. On a une petite clim et puis j'ai oublié de prendre la télécommande parce qu'il fait très chaud aussi là dedans voilà, merci. Alors comme je disais, maintenez-vous à l'ombre, restez, comme on dit, comme j'ai entendu dire aussi dans les autres médias, ne vous déplacez que si c'est nécessaire, sinon restez au frais. Sortez le soir, moi c'est ce que je fais un petit. Alors aujourd'hui, je suis sorti pour être là devant vous, mais moi je sors aussi des fois vers 10h, 11h, minuit, où il fait toujours chaud, hein, puisqu'on passe des nuits un peu tropicales, mais il fait un petit peu plus frais. Bien. Après, c'est. Petites recommandations qui sont pour la plupart d'entre vous une répétition, c'est sûr qu'on les entend encore une fois partout, mais je pense avec raison parce que voilà, les gens vulnérables ou gens âgés ou bien les enfants, ben, il faut être particulièrement prudent avec ces. On sait que c'est des températures. On a déjà eu des fois des chaleurs, mais comme ça suivi pendant pas mal de jours, c'est compliqué quand même. Hein. Donc voilà, bon. Voilà, puis chez moi, alors il fait 30 degrés, c'est une horreur. Hein. Bon, voilà. Alors je suis exposé le matin, le soleil, l'après-midi, puis on n'a ni store, on ne peut pas fermer, on n'a qu'un double rideau, et on n'a pas de toile de tente. Alors c'est une horreur, c'est vraiment très mal fait. Mais voilà, c'est comme ça. Bon, alors. On n'est pas là pour parler de mon cas, mais pour parler de vous. Les lignes sont ouvertes, bien sûr, déjà depuis quelques minutes, 3 minutes environ. 0901-901-993, le 1 pour être avec moi, le 2 pour être avec nos amis en bas à droite de votre écran. S'ils sont en vert, vous pouvez tout de suite faire leur code PIN. S'ils sont en jaune, eh bien, ça veut dire jaune-orange, eh bien, ça veut dire qu'ils sont occupés. Et si vous ne les voyez pas en bas de votre écran, c'est que tout simplement, peut-être, ils ne sont pas là ce soir, voilà. Mais il y a assez d'autres personnes, il y a un roulement qui se fait, beaucoup de gens sont là tous les soirs, d'autres de temps en temps, à vous de voir, hein. Voilà, je vous rappelle que vous pouvez prendre rendez-vous avec des voyants, voyantes, si vous le désirez, si vous avez absolument besoin de quelqu'un, puis que vous ne le voyez pas souvent connecté, puis que vous voudriez parler à cette personne, vous appelez au 021 694 2400 pendant les heures de bureau, plutôt le matin, c'est mieux. Et là, vous dites, j'aimerais un rendez-vous avec tel et tel, est-ce que c'est possible? Et puis là, la direction va se charger d'appeler la personne et dire, voilà, quelqu'un qui te demande, quand c'est que tu peux être connecté, quand c'est que on peut fixer le rendez-vous. Donc, encore une fois, donner plusieurs possibilités de façon à ce que le médium voyant puisse aussi s'organiser. Parce que, voilà, comme moi, on a tous des choses à faire. Le dentiste, ça c'est la semaine prochaine. Aïe, aïe, aïe, j'aime pas trop. Alors voilà, donc on a plein de choses à faire, donc pas que ça tombe en même temps. Bien, donc ça, passez cette possibilité-là. Donc comme je vous disais, vous faites le 2 et le code PIN de la personne. Sinon, vous pouvez aussi faire le 3. J'ai pas froid pourtant, mais c'est trop ouvert. Vous pouvez aussi faire. Oui, que c'est du direct. Effectivement. Pardon, vous faites le 3 et ensuite vous faites le code PIN de. Vous faites le 3 et puis ça va être. Pardon, vous n'avez pas besoin de faire le code PIN, je dis une bêtise. C'est la personne, une personne qui vous sera attribuée par le système. Avec ces clims qu'il y a partout, c'est formidable. On rentre quelque part. Waouh, c'est génial. On ressort, il fait chaud. Et c'est comme ça qu'on prend froid et qu'on prend des rhumes ou des bronchites pour les cas les plus graves. Faites attention aussi quand vous sortez d'un endroit climatisé, de ne pas sortir trop brusquement, d'y aller. Alors je sais, on ne peut pas toujours faire comme on veut,
Et moi, ça m'a, dans le passé, ça m'a une fois dans une voiture, hein, tellement climatisée que quand je suis sorti, puis après j'étais malade. Et une fois en vacances en Espagne, où les métros, tout ça, c'est hyper climatisé, vous avez presque froid, vous sortez et vous crevez de chaud. Et puis ces différences de température, c'est de toute façon pas bon pour le corps, pour tout. Et puis ça provoque des choses inattendues, comme je disais, des rhumes, des bronchites, coups de froid, etc. Bon, c'est vrai que moi j'aime bien le chaud, hein, j'aime bien le chaud, mais trop quand même pas. Hein, donc, et puis, de temps en temps, une bonne pluie, et je souhaite ça pour ce week-end. Je dis qu'il fasse un bel orage, mais pas 5 minutes, ça suffit pas. Il faut que ça fasse toute la nuit ou 3-4 heures, ça va rafraîchir l'atmosphère et on pourra mieux dormir. Parce que c'est vrai que les nuits, c'est pas terrible. Hein, en ce moment, on se réveille tout le temps, on se réveille en nage. Puis prendre des douches à 4 heures le matin, c'est pas l'idéal pour les voisins. Mais c'est vrai que c'est pas facile. Bien. Allez, revenons-en encore une fois à nos moutons. Je répète, 0901-901-993, le 1 pour être avec moi, le 2 pour être avec nos amis à l'arrière avec leur code PIN. Si vous ne voulez pas, vous faites le 3. 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Est-ce que vous êtes prêt ? Est-ce que vous avez des questions à poser ? Et puis, à ce moment-là, ben, on va prendre votre prénom, votre date de naissance et on vous passera

passe directement sur le plateau. Je le dis pour les gens à qui ça arrive, parce que j'entends les téléphonistes, donnez votre prénom, votre date de naissance, et si on vous devait parler d'un conjoint, d'une conjointe, d'un fils, d'un papa, d'une tante ou d'un ami, si vous avez le prénom et si possible la date de naissance, ça m'arrange, en tout cas moi, parce que ça me permet de ressentir les choses. Si vous n'avez pas l'âge, parce que des fois, on connaît quelqu'un, on se dit, oh, je ne sais pas quelle est sa date de naissance, mais vous savez quand même s'il a 30 ans ou s'il en a 50. Oh, il a environ 50, 55 ans. Ça peut m'aider aussi si vous n'avez pas la date exacte. Voilà. Donc, ceci étant fait, donc inscrivez-vous nombreux, c'est 1 franc. Et après, qu'est-ce que vous gagnez? Eh bien, une consultation 0 franc gratuite ce soir avec moi. Et sinon, si vous n'êtes pas tiré au sort ce soir, ça peut être un de ces prochains soirs avec un ou une de mes collègues. Mais attention, que pour les gens comme moi qui sont en direct. Je vous rappelle, si vous gagnez le concours, ce n'est pas pour dire « Ah, mais j'aimerais parler, je ne veux pas dire de prénom, à X ». Il faut que ce soit un animateur ou une animatrice. Ce n'est pas les gens qui travaillent à l'arrière pour gagner le concours. C'est vraiment les gens qui sont sur le plateau et qui sont en direct. Voilà, donc ça, à ce moment-là, vous pouvez choisir qui vous voulez. Hein. On est une équipe. Si vous avez envie de celui-ci ou celle-là, bah, c'est vous qui choisissez, effectivement. Il faut boire, hein, il faut boire beaucoup. Bien, alors c'est ce que je fais, moi. Alors, de l'eau ou des boissons énergétiques, mais pas énergétiques, des sodas, mais sans sucre. Voilà. Alors, encore une chose, si vous ne disposez pas de Natel ou que vous n'aimez pas trop, passer des SMS, de choses comme ça, où vous avez aussi la possibilité de vous inscrire par simple carte postale, comme on vous le montre, ou une feuille de papier que vous glissez dans une enveloppe, que vous adressez à Concours TVM3, Parlez-moi d'avenir, Concours TVM3, Parlez-moi d'avenir, case postale 285-285-1024 et cube blanc. Et à gauche, là, comme vous le voyez, vous mettez votre prénom, votre date de naissance. Vous pouvez mettre votre date de naissance si vous voulez. C'est pas une obligation, on vous la demandera après. Mais surtout, un numéro de téléphone où on puisse vous joindre naturellement, facilement. Donnez pas le numéro de votre grand-mère et vous n'y êtes jamais. Donc, parce que la pauvre va être surprise. Voilà, donnez vraiment un numéro. Le mieux, c'est les portables, mais si vous ne voulez pas sur le portable, un fixe. Mais il faut que... Voilà, moi je dis des fois, c'est dommage, il y a des gens, c'est arrivé, qui s'inscrivent, puis après on les appelle, puis personne ne répond jamais. Donc voilà. Donc n'hésitez pas à vous inscrire, et autant par portable que par carte postale. Encore une chose, est-ce qu'il y a quelqu'un ? Ah, j'ai entendu un bruit. Alors, encore une chose, bien sûr, si vous désirez aller voir notre site, on a un site formidable qui est www.parlezmoidavenir.tv ou .shop, les deux fonctionnent. 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Hein. Donc voilà, n'hésitez pas, on a une très très belle boutique. Et puis, on a aussi, bien sûr, les cartes prépayées. Et les cartes prépayées, là je m'arrête aussi quelques secondes, comme d'habitude. Qu'est-ce que c'est que les cartes prépayées? Les cartes prépayées vous servent, vous pouvez les utiliser pour payer des minutes moins chères que ce qui est annoncé en bas de votre écran. Comment cela fonctionne-t-il? Voilà, carte prépayée, on vous le montre. Eh bien,
vous devez prendre un paquet de minutes, 10 minutes minimum. Vous ne pouvez pas prendre moins, ça ne fonctionne pas avec 5, 8, 9. 10 minutes. Et au lieu du prix indiqué en bas de votre écran, eh bien, ça ne vous coûte plus que 3,50 francs la minute. Vous voyez que vous gagnez quand même 4 francs. Donc ça vaut la peine. Plus vous allez prendre de minutes, au lieu de 10, vous prenez 15, 30, 60, 90, 120, moins cher sera chaque fois le prix. Et le plus bas, le plus haut nombre de minutes, c'est 120, 2 heures, et ça vous reviendra à un prix de 3 francs la minute, ce qui est quand même aussi intéressant, et ça vous permettra aussi d'avoir un stock de minutes utilisable, bien sûr, petit à petit, naturellement. Vous n'êtes pas obligé d'utiliser les 2 heures d'un coup, ça vous fait de la réserve. Si une fois vous avez une question, ça prend 3 minutes, une autre fois vous avez 2, 3 questions, ça vous prend 10 minutes, jusqu'à concurrence des 120, puis après, une fois que vous avez tout utilisé, naturellement, vous pouvez recharger la carte sans problème. Alors, comment acquérir ces cartes prépayées? Encore une chose, c'est que, donc, il y a deux façons aussi. Vous pouvez soit, par téléphone, demander à la personne, dire, voilà, j'aimerais une carte prépayée, on va vous l'envoyer avec un bulletin de versement. Dès que vous aurez réglé la somme que vous avez choisie ou le nombre de minutes, vous recevrez un code à 5 chiffres que vous pourrez utiliser pour utiliser ces minutes gratuites. Vous pouvez aussi aller beaucoup plus vite, parce que si vous le faites comme ça, ça prend quelques jours. C'est depuis notre site internet, justement, en allant sur carte prépayée, eh bien, vous choisissez du style 90 minutes, je dis n'importe quoi, ou 120 ou 60. On va vous demander le paiement par carte de crédit, tout est sécurisé, vous pouvez y aller, vous payez ce que vous avez choisi, et vous recevrez là aussi en retour un code à 5 chiffres que vous pourrez utiliser immédiatement quelques minutes après avoir réglé votre somme. Là, c'est immédiat. Si vous avez, et souvent, c'est vrai qu'on a des fois des questions. Ouh là là, j'ai des questions urgentes. Je ne veux pas attendre 3 jours parce que bon, si vous le faites par écrit, le temps qu'on reçoive, que on vous envoie, que vous payez, eh ben, ça prend quelques minutes. Hein. Ça prend quelques jours, pardon. Donc voilà. Donc là, c'est immédiat. Pour autant, encore une chose que je dis souvent, pour autant que vous ayez assez de soldes sur vos 4 carte de crédit. Si vous rentrez de vacances, que vous avez dépensé beaucoup d'argent, puis qu'il n'y a plus grand-chose, il n'y a plus que 20 francs, puis que vous prenez, je ne sais pas, pour 120 francs, ça va dire solde insuffisant. Ça m'est arrivé, ça arrive à tout le monde, on sait ce que c'est. Tout d'un coup, on se dit, oula, zut, j'ai trop dépensé. À ce moment-là, prenez soit une carte plus petite ou de moins de minutes que vous puissiez, que vous savez que vous avez un solde suffisant. Ce qui a davantage, je le dis encore ceci avant de terminer toute mon explication, ce qu'il y a d'avantage avec ce système de carte de crédit, c'est que même si vous prenez, alors tout le monde sait compter, 120 minutes à 3 francs, ça fait 360 francs, c'est un investissement, je suis d'accord, 360 francs. Tout le monde ne les a pas dans le porte-monnaie, mais comme c'est une carte de crédit, vous payez avec une. Donc vous ne sortez pas l'argent, c'est la carte de crédit. Et après, vous savez que, je pense que la plupart d'entre vous le savent, le paiement, lorsque vous recevez la facture de votre organisme de crédit, on vous dit voilà, vous avez dépensé 360 francs. Alors ils vous disent, vous pouvez payer 360 francs plus 5 francs d'intérêt, j'en sais rien. Mais vous pouvez aussi payer 50 francs par mois, 60, 40, je ne sais plus, il y a un minimum toujours, ça je le sais, parce que je l'utilise comme ça, je rembourse jamais la somme entière quand je reviens de vacances, donc vous pouvez dire, bah voilà, si vous dites paiement minimum 60, ben je dis voilà, ben voilà, vous payez 60 francs par mois, et puis ainsi comme ça, eh bien, vous pouvez régler petit à petit sur plusieurs mois, et ça ne vous perturbe pas votre porte-monnaie et votre budget. Alors, bonsoir madame. Allô, allô? Allô? Ah, petit problème. Allô? M'entendez? Allô? Il y a quelqu'un? Alors apparemment il n'y a personne, on va me redire peut-être qu'il y a eu un petit problème ou que la personne des fois ça raccroche, ben, on va me redire quand la personne est là. Hein. Bien, en attendant, je vais m'éclaircir un petit peu la voix, boire un petit peu d'eau encore. Ah, maintenant c'est agréable ici, comme je vous ai dit, j'ai la clim, hein. Alors, je suis bien, je suis gâté.
La clim qui descend jusqu'à 19, c'est beaucoup. Je vais peut-être augmenter un peu, parce que 19, c'est très bas. Je ne veux pas non plus tomber malade, hein, voilà. Mais c'est agréable qu'il y ait la clim. Je crois que l'autre jour, j'entendais une émission à la télévision qui disait que peut-être nos pays vont devenir comme les États-Unis, où on aura chacun une clim, mais peut-être que ce sera obligatoire. Oui, allô, bonsoir. Allô. Allô, allô. Allô? Y a quelqu'un? Y a personne. Fantôme. Bon, ben, peut-être l'arrière, regardez. Peut-être est-ce qu'il y a un problème technique, comme il y a des fois des changements. Je vous laisse regarder tranquillement. Nous, en tout cas, j'entends pas la personne sur le plateau, en tout cas. Voilà. Bon. C'est comme ça. Je vois le nom, les deux prénoms, les dates de naissance, mais je n'entends pas là où la personne qui est en train d'appeler. Bon. On laisse encore de côté. Donc, qu'est-ce que je disais? Donc, je ne sais plus ce que je disais, j'ai été interrompu par le téléphone, j'ai parlé des cartes de crédit. Oui, je disais, là, vous pouvez payer petit à petit, puis c'est... Voilà, c'est plus... c'est quand on revient de vacances, qu'on a dépensé 2000 francs, je dis n'importe quoi, puis qu'il faudrait payer 2000 francs, ben, il faut aller sortir. Puis vous pouvez payer 50, 100 francs par mois. Alors, ça prend du temps, c'est sûr. Alors, il y a les gens qui ont l'argent, paf, ils payent d'un coup, pourquoi pas? Moi, j'ai pas toujours l'argent, je le reconnais. Des fois, avec tout ce que j'ai comme dépense, alors des fois oui, des fois non, hein, je dis pas que je n'ai pas l'argent, mais des fois... Puis, des fois, moi, j'aime bien ne pas mettre tous les œufs dans le même panier. Alors, je dis, bon, au lieu de payer 2000 francs, je paye 500 francs par mois. Et puis voilà, en 4-5 mois, c'est réglé. Mais ça nous donne cette liberté-là. Parce qu'au contraire que si vous le faites par téléphone et qu'on vous envoie la carte par courrier avec un bulletin de versement, là, eh ben, vous devrez payer la carte, vous devrez payer, si vous avez 360, il faudra les payer de votre compte. Donc c'est différent. Mais ça marche aussi, hein, donc effectivement. Hein, donc vous pouvez choisir l'un ou l'autre de ces systèmes. Allô, allô? Par hasard? Allô, allô? Y a-t-il quelqu'un au bout du tuyau? Apparemment pas. Hein. Bon, ben. On a. Alors je ne sais pas encore une fois si c'est nous, si c'est la personne. Des fois, il y a des gens qui ont des téléphones un peu spéciaux aussi, mais c'est bizarre. Est-ce qu'on peut me dire, la régie, s'il y a un problème technique ou que je sois quand même, ou est-ce que, je sais pas, ou est-ce que la personne a raccroché, si je peux avoir un tout petit peu d'informations, ça. C'est pas grave si je les ai pas, parce qu'ils ont sûrement autre chose à faire pour régler ça. Mais voilà, ça prouve... Ah bon, alors il y a... Bon, ok. Alors on m'a dit... un terme que je ne répéterai pas. Donc ça ne marche pas, on ne sait pas pourquoi. Bon, pas de souci, pas de souci, pas de souci. Qu'est-ce que je voulais dire? Maintenant, je me suis perdu. Donc, dans notre boutique, on a effectivement différents objets très, très, très jolis, avec vraiment des, comment dirais-je, des prix très intéressants. Peut-être est-ce que je fais un peu de boutique en attendant la première publicité ou que ça fonctionne? Oui, peut-être. Hein. Je crois que je prends l'initiative. Je cherche mes lunettes. Les voilà. Net, net. Alors, en attendant, je vais vous parler du collier, si j'arrive au bout, parce que souvent, sûrement que ça va ressonner pendant que je serai en train de lire. Collier de protection triskel ou triskelet, je ne sais pas comment on dit, triskel ou triskelet, d'un diamètre d'environ 2,8 cm, longueur de la chaîne environ 50 cm. Couleur argent en acier inoxydable, le triskel est un symbole celte protecteur, je vais mettre mes lunettes, ça ira mieux, je suis bête. Le triskel est un symbole... celte protecteur très répandu que l'on peut voir en bijoux, en tatouage, etc. Mais surtout sur des sites archéologiques très anciens datant de l'âge de fer, du fer. Triskele vient du grec triskeles qui signifie à trois jambes.
Ces trois spirales et ces trois, vous le voyez en ce moment, ces trois spirales et ces trois branches distinctes sont toutes orientées dans le même sens, évoquant l'idée d'un cycle. Le chiffre 3 est une énergie puissante pour des raisons infinies. Le triskel représenterait notamment les trois dieux principaux de la mythologie celtique, Lugh, Dagda

et Ogm, les trois éléments, l'eau, la terre, le feu, les trois âges de la vie, jeunesse, âge mûr et vieillesse, les trois temps, passé, présent et avenir. Et le triskel est réputé pour apporter force, équilibre et bonheur. Il est utilisé en géobiologie, en régénération, en dynamisation, en thérapie, comme la fleur de vie d'ailleurs. Le triskel est considéré comme un porte-bonheur, mais il vous permettra de vous revitaliser si vous êtes un peu dépressif ou fatigué. Son prix, 20 francs, comme vous le voyez, 20 francs, comme j'ai dit tout à l'heure, plus frais de livraison. Alors, on va parler d'autre chose. Bracelet. Ouais, problème technique, on me dit. Bon, ben voilà. J'espère qu'on arrivera à solutionner ça avant 22 heures. Je dis. Juste un instant. Ouais, problème de son, ouais, bon, ben ça, on s'en serait douté. Merci pour l'information. Problème de son, on va essayer avec le tam-tam ou la fumée. On va essayer, peut-être les signes de fumée, ça marche. On va faire du tam-tam, vous savez, comme en Afrique, tam-tam-tam-tam, pour communiquer. Ou alors la fumée, comme je disais, comme les Indiens. On fait des signaux de fumée. Ça serait pas mal, ça, hein. Bon, alors, comme je disais, je vais prendre un deuxième objet en attendant. Bracelet de protection aux perles de pierre de lune. La pierre de lune, avec sa... Je vais quand même l'arrêter, parce que tout d'un coup, il commence à faire froid. La pierre de lune, avec sa douce et mystérieuse lueur, a fasciné les humains et a été vénérée pour ses propriétés extraordinaires et ses associations mythologiques. Les civilisations anciennes, telles que les Romains et les Grecs, croyaient que la pierre de lune était formée à partir de la lumière de la lune elle-même, lui conférant des qualités divines. Outre son attrait esthétique, la pierre de lune est également connue pour ses bienfaits physiques. Voici quelques-uns des avantages souvent mentionnés par les praticiens de la luminothérapie. La pierre de lune, vous la voyez en ce moment, c'est joli, la pierre de lune pourrait aider à équilibrer les hormones, en particulier chez les femmes, bien sûr. Elle est généralement, pourquoi bien sûr, bon, parce qu'elles ont beaucoup de soucis d'hormones, nous aussi, hein, les hommes, mais moins. Donc je ne veux pas minimiser homme-femme, mais voilà. Elle est généralement associée à la régulation du cycle menstruel, au soulagement des symptômes prémenstruels et à la ménopause. Nous, on a d'autres problèmes, on n'a pas ceux-ci. Hein. La pierre de lune aurait des propriétés apaisantes pour le système digestif. Cela pourrait aider à soulager des problèmes tels que des troubles gastro-intestinaux, des nausées et des maux d'estomac. Certains praticiens, ça, il faudrait que j'en prenne une, parce que des fois, j'ai des petits soucis. Certains praticiens pense que la pierre de lune favoriserait une meilleure circulation sanguine, ce qui pourrait aider à soulager les problèmes liés à la circulation, comme les jambes lourdes, et autres, etc. La pierre de lune posséderait des propriétés qui stimuleraient le système immunitaire aussi, contribuant ainsi à augmenter la résistance du corps aux infections et aux maladies. En plus d'être associée à l'équilibre hormonal, la pierre de lune est parfois associée au soutien du système reproducteur. Certains guérisseurs croient qu'elle peut favoriser la fertilité et faciliter une grossesse saine. La pierre de lune, donc les femmes enceintes devraient porter ça, ça les aiderait, ce qu'ils disent. Hein. La pierre de lune serait recommandée par ses propriétés calmantes, aidant à calmer l'esprit et favorisant un sommeil réparateur, très important. Sur le plan spirituel, la pierre de lune est considérée comme un élixir spirituel. On dit qu'elle calme l'humeur, soulage le stress et favorise un sommeil réparateur. Sa douce énergie est source d'inspiration.
selon stimulant l'intuition et la créativité. Certaines personnes la portent comme un talisman pour renforcer leur confiance en elles et favoriser la clarté de leur pensée. Spirituellement, la pierre de lune est souvent associée à la croissance personnelle et la spiritualité féminine. Elle est considérée comme un symbole de protection lors des voyages nocturnes, guidant les âmes errantes vers la tranquillité. Certains luminothérapeutes pensent que la pierre de lune favorise la connexion avec le moi intérieur et facilite la méditation, ouvrant ainsi la voie à une compréhension plus profonde de soi et de l'univers. Qu'il s'agisse de sa riche histoire ou de ses bienfaits physiques, mentaux ou spirituels, la pierre de lune continue de briller comme une pierre précieuse empreinte de mystère et d'harmonie, apportant équilibre et positivité à ceux qui la portent avec respect et énergie. Tenez-vous, vous voyez le prix, 20 francs seulement, donc toujours pour plus frais de livraison. Donc voilà. Donc vous voyez que c'est très joli. Moi j'aime bien la pierre de lune. Enfin, tout ce qui est la lune m'a toujours plu. Et donc ça ne veut pas dire que la pierre vient de la lune, hein, mais on appelle ça une pierre de lune. Hein. Voilà, mais ça serait bien si c'était des rochers ramenés par les astronautes. non, c'est, voilà, on appelle ça la pierre de lune. Je ne sais pas où on la trouve d'ailleurs, il faudrait que je regarde sur Internet, ou je ne sais pas où est-ce qu'on trouve cette pierre exactement, ou dans quel pays. Mais tiens, c'est quelque chose que oui, alors on me répète. Bon, alors on me dit que pour l'instant le problème perdure, on n'a pas trouvé la solution. Qu'est-ce qu'on fait? On s'en va un moment, on va boire un café ou une bière. Non, c'est pas d'alcool quand il fait chaud comme ça. Ou je sais pas, qu'est-ce qu'on peut. On va. non. On va assumer, on va continuer. Si jamais on fera un petit cours, si vraiment s'il y a, comment pas dire personne, mais si on arrive, les gens n'arrivent pas à nous atteindre. Je ne veux pas vous parler pendant 2 heures de nos produits, etc. On fera un petit cours de cartes, pourquoi pas, ça fait longtemps que je dis un petit cours, une petite explication de mes cartes Béline. Je sais qu'il y a des gens qui m'ont dit, ah mais avant vous expliquiez, oui c'est vrai, mais ça dépend toujours du temps et des appels. Si par exemple, comme aujourd'hui, supposons que, alors j'espère qu'on arrivera à régler le problème, mais si pendant les 2 heures le problème persiste, qu'on n'arrive pas à le régler, eh bien je prendrai quelques minutes ou un petit moment pour vous expliquer certaines choses des cartes. Hein. Donc voilà. J'aime bien, dans mes cours, j'explique toujours aux élèves certaines significations de cartes. Après, Béline, c'est quand même, comment dire, c'était un grand monsieur qui a donné son nom à ce jeu, mais c'est pas lui qui est à l'origine du jeu, c'était un mage, le mage Edmond, à Paris. Et je crois que Béline, je vous l'avais déjà raconté, mais peut-être il y a des gens qui ne le savent pas, Béline, en aidant à déménager une amie, a retrouvé dans son galta les esquisses des cartes qui avaient été faites par le mage Edmond, qui était décédé. Ils ont retrouvé du matériel et il les a reconstruites, il les a créées, et ensuite, eh bien, ça a donné le jeu de Béline, qui est pour moi mon jeu aussi. Il y a des gens qui utilisent les cartes de Marseille, les tarots de Marseille ou d'autres, l'oracle G, etc. Il y en a plein. Il y en a beaucoup, hein, des tarots ou bien des oracles. Et moi je travaille vraiment avec l'oracle de Béline. Quelle est la différence, je vous le rappelle, entre un tarot et un oracle? Un tarot à les cartes du style 1, 2, 3, 4, 5, 6, 7, comme les cartes, avec ensuite des cartes avec des images. Les oracles n'ont pas de suite 1, 2, 3, 4, 5. Ce sont que des représentations
Après, il y a des planètes aussi dans l'oracle de Béline, mais je ne travaille pas tellement avec les signes astrologiques. Il y a la Lune, il y a justement, il y a le Soleil, il y a Mars, etc. Mais depuis le début,

0: Ça me permet des fois, selon les astres, de détecter le féminin du masculin. C'est la seule chose que j'utilise des cartes bélines. Mais sinon, je n'utilise pas. Je connais des gens qui travaillent beaucoup avec l'astrologie, mais l'astrologie, c'est pas trop mon... Enfin, c'est pas que j'aime pas, j'aime beaucoup l'astrologie, mais c'est pas mon domaine de prédilection. Je laisse ça aux astrologues qui font souvent des études longues pour arriver. C'est pas évident l'astrologie, hein, donc voilà. Donc, mais l'oracle de Béline comporte, comme vous le savez, test, peut-être test. 50... Allô ?
1: Test.
0: Qui est là ?
1: Test.
0: Allô,
1: test.
0: Allô ?
1: C'est un test.
0: J'entends quelque chose. Allô ?
1: C'est un test, c'est tout bon. C'est la régie.
0: Ah, c'est la régie, ça fonctionne ?
1: Alors apparemment, oui.
0: D'accord. Bon, mais écoutez, j'attends le premier appel, ou bien je crois qu'on devait présenter quelqu'un ce soir. Je ne sais pas si c'est... Vous me dire, on me dira. On me l'écrira. Merci. Alors, on a retrouvé le problème. Hein. C'est ça la technique. Hein. Des fois, ça marche pendant 6 semaines, puis paf, il y a un truc, on ne sait pas pourquoi. Voilà, mais c'est comme ça. C'est la vie. Hein. C'est comme les voitures ou les êtres humains. On a des fois des problèmes ou des soucis. On ne peut rien y faire. C'est comme ça. C'est la loi des appareils. Ils tombent aussi en panne. Les voitures, les hommes aussi. Enfin, les hommes, je dis l'être humain tombe aussi. Entre guillemets, en panne, ou bien des soucis de santé ou d'énergie. Donc voilà, c'est comme ça. Maman disait, rien ne vit éternellement. Tout finit par passer et s'éteindre. Une voiture, elle finit à la casse, en fin de vie. Les êtres humains, on finit aussi notre vie, hein, le plus tard possible, mais ça nous arrive aussi. Même les objets de décoration, il dure peut-être pas dans 200 ans, mais il finit par tomber, se casser, ou bien on les aime plus, puis on les jette à la poubelle, voilà. Mais tout a une fin, c'est vrai, c'est ce que je suis d'accord avec elle. Bon, alors écoutez, en attendant, et après en revenant, j'espère que tout ira bien, on va se quitter quelques secondes pour notre première, toute première page de publicité, et on se retrouve tout de suite après. À tout de suite.

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0: Voilà, de retour sur le plateau après cette courte page de publicité. On est ensemble jusqu'à 22h à peu près, toujours 2-3 minutes auparavant. Et comme dit tout à l'heure, eh bien... Ok, ça marche. Voilà, on vient de faire un petit test de son. On me demande si j'entends, j'ai dit oui. Youpi, alléluia, ça fonctionne. Donc on attend le premier appel et puis je crois qu'après il y a une de nos collègues nouvelle qui doit passer, donc on la présentera. Je crois qu'elle est occupée pour l'instant, mais dès qu'on pourra, on la passera. Voilà. Je parlais en attendant le premier appel, donc dans notre boutique aussi, je disais, il y a plein d'objets. Pierre, bracelets, colliers, bagues en pierre, la grenouille, enfin je cite quelques objets, des neuvaines aussi, qu'est-ce qu'on a encore, je ne sais plus, il y a tellement de choses, des talismans de protection, on a des cartes aussi, des tarots, etc. Donc il y a plein de choses vraiment très très utiles et très intéressantes. Des idées cadeaux, pourquoi pas. Je dis comme ça, je vous donne un exemple. Vous avez quelqu'un à côté de vous, ou un ami ou une amie proche, qui vous dit « Oh, moi j'ai toujours des problèmes d'estomac, de digestion. » Je dis comme ça. Puis alors je ne sais plus lequel, on en a parlé d'un qui parlait aussi des problèmes comme ça, mais on a dans nos objets, dans la description, dit « fonctionne très bien pour les gens qui ont des douleurs d'estomac, etc. » Offrez-lui la pierre. Et alors, il faut qu'il la porte, hein, parce que si c'est pour la mettre sur sa cheminée ou sur sa table de nuit, une pierre, ça doit se porter. Si ce n'est pas en collier ou en bague, on peut la mettre dans la poche, mais il faut l'avoir sur soi, pour qu'elle rayonne et que ça aide dans le problème qu'a la personne. Moi, je crois beaucoup aussi dans la lithothérapie, parce qu'il y a vraiment des pierres qui sont extraordinaires. Il y en a d'autres qui sont plus légères, ou bien pour le bien-être, etc. Mais il y en a aussi des spéciales pour, on va dire, presque qu'on a pour chaque... En gros, peut-être pas 100%, mais pour beaucoup de problèmes, ou la plupart des problèmes, les lourdeurs de jambes, comme on a dit aussi tout à l'heure, ça peut être une fatigue, le moral qui est en bas, voilà, ça peut être beaucoup de choses. Donc on a quand même plein de choses, encore une fois, talisman, pierre, etc., qui peuvent vous aider, mais qui peuvent aussi aider, bien sûr, les gens autour de vous. Ah, voilà. Oui, allô ?
1: Oui, bonsoir Bruno.
0: Mais ça fonctionne, ça marche maintenant.
1: Oui, vous m'entendez ? Parce que alors, ça fait presque un moment que j'arrive pas à vous entendre.
0: Je vous entends parfaitement, 5 sur 5. C'est parfait, chère madame.
1: Oui, mais c'est de votre côté.
0: Oui,
1: hein,
0: oui tout à fait. Parce que on m'a expliqué pendant la pause que vous m'entendiez, mais moi, je vous entendais pas. Donc, voilà.
1: Exactement. Donc, bon, alors, tout est arrangé. C'est très bien.
0: C'est très bien. Excusez-nous encore pour ce problème.
1: Non, mais c'est pas grave.
0: Indépendant de notre volonté. Ouais, sûrement que ça doit être ça, effectivement. Je change votre prénom, chère madame.
1: Non, pas du tout.
0: D'accord, je peux le donner. Anne.
1: Pas du tout.
0: Alors, je vous écoute, ma chère Anne. Bienvenue. Qu'est-ce que je peux faire pour vous?
1: Oui, merci. Alors, je vous ai donné
0: un prénom.
1: Deuxième nom.
0: Oui. Celui-là, je ne le prononce pas.
1: Puis c'est égal, vous pouvez. Hein.
0: Ah, je sais pas. Il y a des gens, des fois, qui veulent rester discrets, donc si je peux le dire.
1: Non,
0: pas de souci.
1: Non, non.
0: Patrick.
1: J'aimerais savoir, c'est un ancien ex, alors je voudrais savoir pourquoi il a apparu dans ma vie.
0: Ah. D'accord. Donc, vous dites que c'est un ex qui s'est éloigné X temps, ça c'est égal, et qui tout d'un coup revient à la charge, c'est ça?
1: Oui, parce qu'il s'est trouvé où ma maman réside,
0: oui.
1: Et puis on s'est trouvé une année, et puis voilà.
0: C'était un hasard, je pense, au départ.
1: Voilà.
0: Oui, d'accord.
1: Oui.
0: J'aimerais
1: savoir s'il a des intentions ou pas, ou si c'est avec amitié.
0: D'accord. Ça avait duré combien de temps votre relation à peu près?
1: Oh, 12 ans.
0: Combien?
1: 12 ans.

0: Vous ne voulez pas trouver, parce qu'après 30 ans, on change. Vous ne voulez pas trouver trop changé, ça va?
1: Non, bah, parce qu'il a eu un accident de moto. Alors il était, vous voyez, en chaise roulante, il était bien mal amoché.
0: Il
1: est sorti de sans problème, mais ça m'a fait un coup, parce que le passé remonte après.
0: C'est sûr. Mais il est en chaise roulante maintenant, actuellement, vous dites?
1: Oui, il était en chaise roulante, parce que là, il a fait un séjour à l'hôpital, et puis là, il est pour la rééducation. Alors, je sais pas.
0: Alors, on va aller voir ça. 4, 5, 1, 2, 3, 4, 5, 2, 3, 4, 5. Qui avait interrompu la relation? C'était vous, lui ou les deux?
1: Non, c'est lui. Il est parti pour une autre.
0: D'accord.
1: Il m'avait quitté, là, puis voilà. Voilà, il voulait rien savoir. Il avait pris ses clics, ses claques, puis il était parti.
0: Pas très
1: il
0: sympa.
1: Il m'avait laissé en pleurs.
0: Pas très sympa, quoi, à la base, hein, effectivement.
1: Non, pas du tout sympa à l'époque. Bon, il était un petit peu, voilà, c'était un garçon qui était un petit peu pas tellement stable.
0: D'accord. Il était jeune. Plus jeune.
1: Voilà, oui, comme moi.
0: Bon, écoutez, ce que me disent les cartes, c'est vrai qu'il est très content de vous avoir trouvé, mais les cartes, je pense qu'elles parlent plus d'amitié ou de relationnel que d'amour et autres, en fait. Hein. Donc, voilà. Ouais. Donc, je ne sais pas si c'est ce que vous pensiez. En fait, ce que je ressens aussi, c'est que, voilà, même s'il est parti pour une autre, ça s'est certainement terminé, ou je sais pas quoi, enfin, ça c'est sa vie, mais il est content de vous retrouver, parce que, voilà, les choses, il y a des choses qu'on n'oublie pas, puis c'est ce que je ressens et ce que je pense aussi, et en fait, le fait que vous soyez vu, puis qu'il y ait une certaine relation qui se remette en place, ça ne veut pas dire une relation comme avant, hein, attention. Alors, pourquoi pas, hein, je ne peux pas être sûr à 100%. Rien n'est impossible, mais les cartes parleraient plus d'une rencontre amicale, peut-être plus, mais pas tout de suite en tout cas. Hein. Donc voilà, c'est déjà quelque chose. Et puis, il y a effectivement cette satisfaction qui sort pour lui et peut-être pour vous. Il y a des fois des gens qu'on revoit en se disant « Oh là là, j'ai pas envie », mais lui, il est content, en fait, c'est ça.
1: Oui, parce qu'il m'a dit « Je suis content de te revoir, voilà. Anne, mais il faudrait qu'on discute ».
0: Voilà. Ben, je crois que comme il est parti comme ça, je sais pas si vous avez donné des explications ou pas à ce moment-là, mais bon, à part qu'il était avec quelqu'un d'autre, mais c'est vrai que c'est jamais facile.
1: Bon, il a eu des divorces, après il était veuve, il a aussi roulé sa bosse, comme on dit.
0: Hein. Il a roulé sa bosse, comme beaucoup d'entre nous. Bon, écoutez, en tout cas, les cartes sont plutôt favorables, mais ça ne parle pas, encore une fois, ça ne parle pas de reprise sentimentale pour l'instant, en tout cas. Hein. Voilà. Au moins comme ça, vous savez à quoi vous en tenir, surtout. Hein.
1: Oui, mais je savais, au fond de moi, je savais, parce que ce que je ressentais quand j'étais avec lui, je ressentais le passé, puis je ressentais que c'est pas pour moi maintenant. Voilà, moi, j'ai aussi changé, puis je vois les choses différemment.
0: Absolument, c'est ce que j'allais vous dire. En 30 ans, on change, et puis on ne pense pas la même chose, et puis on revoit pas. Et puis bon, c'est pas une question d'être rancunier ou quoi que ce soit, mais bon, quand même, ce qu'il vous a fait, c'était quand même pas super sympa. Après, on oublie, on pardonne, mais quand même, je pense, encore une fois, je pense que c'est bien que vous ayez cette relation amicale, puis pouvoir vous voir, discuter, boire un verre ou un café, j'en sais rien. Puis de rester sur cette position pour l'instant.
1: Amitié.
0: Voilà. Et puis si vraiment il veut plus tard quelque chose, à vous de savoir si vous voulez recommencer ou pas. Parce que je suis pas sûr que vous soyez très chaude pour l'instant pour recommencer quelque chose. C'est ce que je ressens.
1: Moi aussi. Je ressentais aussi, parce que comme je l'ai vu hier,
0: C'est sûr.
1: J'étais pas tellement à l'aise. Et puis lui, il doit aussi, il a convalescence, alors il a besoin du temps pour...
0: Je comprends avec ce
1: avec son éducation,
0: sa rééducation,
1: Il a pris du ménage, voilà.
0: S'il a eu malheureusement effectivement un accident de moto, puis que il est en train de se rétablir, il faut du temps. Moi, je sens, voilà, je, moi, Sharon, je sens

0: quand même, comme je vous ai dit, qu'il est content de vous voir.
1: Oui,
0: comment je peux vous dire ça? Comme s'il avait quand même besoin de soutien. Bon, des fois, on a besoin des amis ou du soutien.
1: Sans
0: parler d'amour, mais du soutien ou de voir que quelqu'un vous comprend. Puis bon, ce qui passe quand même, ça ne doit pas être facile. Hein. Je pense que c'est une épreuve compliquée. Et puis, il a certainement d'autres amis ou de la famille, mais je pense qu'il compte aussi sur vous un petit peu pour... Alors, pas pour être infirmière ou c'est pas dans ce sens-là, mais que vous soyez là un petit peu, je sais pas... Voilà, que votre présence soit là, puis peut-être vous l'encouragiez, disant, mais ça va aller, tu vas t'en sortir, etc. Je pense qu'il a besoin de ça aussi. Et puis, il y a quand même des choses à lui qui sont revenues à la surface. Bien sûr qu'on oublie, on n'oublie jamais, à moins d'avoir une perte de mémoire, mais il a pas oublié. Et comme vous avez dit, vous avez changé, mais lui aussi, c'est sûr. Hein. Voilà, entre-temps, c'est sûr. Est-ce que je peux répondre à autre chose, éventuellement?
1: Ben, alors, je suis contente que vous m'avez... que j'ai pu résoudre le problème dans ma tête, parce que je ressentais tout à fait ça avec cette personne. Et puis, pour la deuxième personne, là, que j'ai donné le prénom...
0: Alors, je n'ai pas vu encore sur le panneau. On va me le montrer certainement.
1: Oui.
0: Alors,
1: il a chaud le panneau.
0: Il a chaud. Non, mais j'ai pas d'autres personnes. Voilà. ça vient. Un peu plus haut encore. Merci beaucoup. Alors, c'est une personne qui commence par A. C'est bien juste.
1: Oui.
0: D'accord.
1: Oui.
0: Alors, qu'est-ce que vous aimeriez savoir par rapport à cette personne?
1: Alors, avec lui, on a commencé. Ça fait 6 mois qu'on est ensemble.
0: Oui.
1: Et puis, je voulais voir si. Il était toujours amoureux de moi, comment ça allait se passer.
0: D'accord.
1: On s'était un petit peu agrippé, un petit peu chicané, mais il est revenu. Et puis voilà, vous voyez, parce qu'il faut aussi qu'on s'accepte les caractères. Hein.
0: Oui, oui. Alors des fois, hein, ça fait des étincelles, des fois, c'est ça un petit peu?
1: Oui, mais lui, il veut pas me lâcher, il est amoureux, et puis voilà parce
0: vous,
1: que c'est un copain.
0: Mais
1: de
0: vous,
1: cause,
0: vous vivez pas ensemble alors? Pas du tout?
1: Non, pas du tout.
0: C'est bien ce que j'ai.
1: Pour l'instant, on est chacun chez soi, sans soi, on soit à l'extérieur, et puis on fait pas de voyage ensemble, et puis voilà.
0: D'accord.
1: Ça va très bien, oui.
0: Bon, des fois, oui.
1: Ben, c'est chacun pour soi.
0: Un chiffre entre 1 et 6, s'il vous plaît, pour cette personne.
1: Alors, le 4, Bruno,
0: d'accord,
1: s'il vous plaît. 2,
0: 3, 4. Et Patrick, vous lui avez dit que cette personne existe?
1: Non, j'ai rien dit.
0: Vous avez rien dit?
1: Non, je crois que j'ai juste dit oui, j'ai un ami, mais comme ça.
0: Voilà.
1: Ouais,
0: mais...
1: Voilà. Je suis libre, j'ai pas de compte à rendre. Hein.
0: Non, bien sûr, et puis lui, là, il ne s'est pas gêné de vous le faire, franchement, vous n'alliez pas rester, j'ai rien contre les nonnes, vous n'alliez pas rentrer dans les ordres pendant 30 ans en attendant qu'ils reviennent, hein, non, c'est sûr.
1: Non, pas du tout.
0: Non, mais je sais bien.
1: Exactement. Non, merci.
0: Non, mais c'est clair.
1: C'est pour ma vie,
0: mais bien sûr.
1: Ma bosse, hein.
0: Mais bien sûr. Et vous avez bien fait. Hein. Voilà, vous avez bien fait.
1: Mais je suis en train de les tester, les deux, vous voyez, c'est... Peut-être on m'a mis ça pour les tester.
0: Oui.
1: Vous voyez.
0: Alors écoutez... Écoutez, moi, les cartes sont excellentes. Moi, je pense que là, il y a une continuité. C'est vrai qu'il est pas mal accroché à vous. Je sais pas, des fois, pourquoi vous doutez ou vous avez posé des questions par rapport à cette personne?
1: Oui, parce que des fois, il m'énerve. Des fois, moi, j'ai toujours été seule. Pendant 40 ans, j'étais seule. Hein. De 20 à 50 ans, j'étais seule. Hein.
0: Ouais.
1: Alors, j'avais pas de compagnon, j'ai vécu en couple à 20 ans, puis avec Patrick, 92, 93, puis c'est tout, hein. Après j'ai toujours été seule. Hein.
0: Oui, parce qu'en fait, vous apparaissez dans... Alors, c'est une carte qui dit que vous avez de la peine à donner confiance, en fait, c'est juste?
1: Oui, parce que j'étais blessée en 2015,
0: voilà.
1: Avec une autre personne.
0: Ouais, ouais.
1: Et là, il m'a fait des coups par derrière que je n'ai pas du tout apprécié, et puis je me suis après renfermée sur moi-même parce que j'étais blessée, voilà.
0: Alors, Moi, je vous
1: tu
0: dirais...
1: Tu n'arrives pas à lâcher prise, maintenant.
0: Ouais, ouais, ouais, ben c'est ça. Alors, moi, je vous dirais, je n'ai pas de conseils à vous donner, parce que je ne suis pas là pour donner des conseils, mais disons, les cartes diraient qu'il faudrait justement lâcher un petit peu de ne pas être... Alors, je ne dis pas que vous ne devez plus être sur la défensive du tout, parce qu'on ne sait jamais ce qui peut se passer, mais de lâcher un petit peu, effectivement, parce que cette personne, qui commence par A... elle a l'air vraiment accrochée à vous et veut plus que de l'amitié. Voilà, donc c'est quand même... Et je ressens que c'est quelqu'un de bien et de sincère. Ça, c'est très important.
1: Ah oui, oui.
0: Parce que des fois, on rencontre des gens qui, olé, olé, à gauche, à droite. C'est pas du tout son cas. Alors, je dis pas qu'il a pas roulé sa bosse non plus, pas le passé, mais c'est quelqu'un... Alors, moi, ce que je ressens en tant qu'homme et médium, c'est que ce monsieur A, quand il aime quelqu'un ou quand il est accroché à quelqu'un, il va pas voir ailleurs. Il est très fidèle et il répartit pas son amour à plusieurs personnes. Il est assez unique, en fait. Enfin, voilà. Donc, c'est bien. Il y a la carte de la protection. Il travaille. Il travaille. Non, ne me dites, dites juste s'il travaille.
1: Il travaille dans le médical.
0: Dans le médical.
1: Il fait des remplacements. Voilà.
0: Parce qu'il a l'air... il a été très, très pris parce qu'il a l'air pas mal... C'est comme si je le voyais dans, vous parlez de médical, mais dans des associations d'entraide ou des choses comme ça.
1: Oui, il est bénévole. Il fait beaucoup de bénévolat. Il a été longtemps
0: C'est ce que je ressentais.
1: Il aime aider les gens, voilà.
0: Ah ben voilà, c'est ce que je ressentais. Puis je ne le connais pas du tout. Hein. Mais bon, c'est quelqu'un de bien. Et je pense que ça vaut la peine plutôt de rester, enfin quand je dis, alors c'est vous qui savez, de rester ou d'aller dans ce sens plutôt que Patrick. Hein. Patrick, vous avez bien fait de lui dire que vous aviez quelqu'un dans votre vie, et puis c'est comme ça. Hein.
1: Oui,
0: Après, ça ne vous empêche pas de, en tout bien, tout honneur, de boire un verre, de parler du passé, mais de rester comme ça.
1: Bien
0: voilà.
1: Sûr.
0: Voilà.
1: Oui.
0: Tout à fait.
1: Il ne faut surtout pas que je dise ça là. À mon ami, parce qu'il est tellement jaloux qu'il a peur que je quitte.
0: Alors, c'est marrant ce que vous dites, parce que, vous voyez, je vous ai dit que à Patrick, vous pouvez lui parler de A, mais j'allais vous dire, ou je pensais, il ne faut pas faire le contraire, parce que je pense que c'est... Voilà. Après, je comprends qu'on se dise, mais si je vois Patrick, on boit un café, si je ne lui dis pas A, c'est comme si je lui mentais. Non, c'est... Voilà. En plus, vous voyez, si vous voyez Patrick, je ne dis pas que vous devez le voir toutes les semaines non plus, mais si une fois vous voyez autour d'un verre ou d'un café ou quoi que ce soit... voilà, c'est il faut pas non plus que c'est ce que je voulais vous dire, c'est qu'il faut pas aller aussi dans le sens que Patrick vous dit ah j'aimerais te revoir chaque semaine, il faut pas partir parce que ça ça serait à mon avis par rapport à A, c'est pas de la tromperie vraiment parce que vous n'iriez pas au lit avec, mais c'est quelque part quand même cacher quelque chose. Maintenant si une fois ou deux vous voyez pour parler du passé tout ça, mais que ça reste, je vais dire en ça reste en amitié que ça va pas plus loin à ce moment-là, vous n'avez pas besoin de lui dire mais voilà, et puis voilà, moi je dirais rien à A parce qu'effectivement je le ressens pas mal jaloux ou pas mal
1: parce qu'alors lui il me fait remarquer des fois, il me dit il me dit moi je regarde pas d'autres femmes, je regarde que toi, t'es ma partenaire, t'es ma copine, voilà.
0: Tu regardes pas les autres
1: mecs,
0: tu regardes pas les autres mecs, etc.
1: Non, moi je regarde personne, je suis dans le flou, quoi, parce que je sais très bien, puis il a peur que je vais ailleurs.
0: Ouais, c'est pour ça qu'il a...
1: C'est l'amour, hein, il tient à moi, puis c'est un copain d'école, vous voyez.
0: Mais c'est pour ça qu'il n'apprécierait pas que... Alors après, vous pouvez aussi choisir de dire à Patrick, écoute, j'ai quelqu'un, on s'aime, moi, de toute façon, je ne recommencerai rien avec toi, mais si une fois on se voit pour boire un café, faut être clair et direct, et puis ne pas qu'il y ait d'ambiguïté, parce que si vraiment A venait à l'apprendre, peut-être, j'ai revu un copain, mais on a bu un café, puis après chacun est parti, on ne sait jamais. Donc restez clair, et je pense qu'il faut être clair avec Patrick, le lui dire, et puis lui dire directement, voilà. Pas d'espoir.
1: C'est normal. c'est normal. Moi, je suis claire aussi. Si on ferait la même chose, ben, je ne serais pas contre non plus. Ben, c'est normal.
0: Tout à fait.
1: Quand on aime une personne, on se respecte aussi. Parce qu'avec la personne A, on discute beaucoup, on a des longues conversations, puis on découvre le monde.
0: Tout à fait. Ma chère Anne, on va devoir se quitter parce que j'ai un autre appel qui arrive. C'est une de nos collègues voyantes qui doit se présenter. Mais en tout cas, merci. Faites ce que votre cœur vous dit, mais je pense que vous êtes sur le bon chemin avec A. Voilà. D'accord.
1: Avec Antonio, oui.
0: D'accord. Antonio.
1: Merci beaucoup.
0: Au revoir.
1: Belle soirée à vous.
0: Puis excusez-nous encore des problèmes techniques encore. Hein, voilà.
1: C'est pas grave. Hein.
0: Merci.
1: Merci
0: au revoir. Au revoir. Bonne soirée. Au revoir.

0: Voilà, c'est vrai que c'est pas toujours facile la vie. Puis c'est marrant, ces ex, hommes, femmes, qui peuvent revenir après 33, d'après ce qu'elle a dit, 33 ans. Bon. D'un côté, c'est joli, mais bon, c'est vrai que si ça s'était mal terminé, c'est pas toujours facile d'oublier et de pardonner. Alors, on m'annonce, je vous ai dit tout à l'heure, mes chers amis, qu'on allait revoir une de nos voyantes, collègues, médiums, qui est là, qui va se présenter. C'est une nouvelle personne, je crois qu'elle a été présentée déjà en début de semaine, mais je vais la recevoir tout de suite ici sur le plateau. On va parler un peu avec elle. Bonsoir Annie.
1: Bonsoir Bruno, bonsoir à tous les téléspectateurs. Je suis enchantée de rejoindre l'équipe tout d'abord.
0: C'est très très alors, gentil. Annie, vous êtes la bienvenue, bien sûr.
1: C'est très gentil Bruno, merci. Donc je me présente Annie. Donc, oui. Je suis clairaudiente et clairvoyante depuis toute petite, vers l'âge de 6-7 ans, où j'ai entendu un message dans ma tête. Alors un message bien sûr que je n'ai pas compris, mais qui va se révéler juste plus tard, à l'âge adulte, exactement. C'était un petit secret de famille.
0: D'accord.
1: Ensuite, à l'adolescence, j'avais des informations sur ma vie d'adulte, mais je le vivais de manière très sereine, puisque je ne comprenais pas vraiment que tout le monde n'avait pas accès à ces informations. Mmh. Voilà. Puis, je suis née dans une famille, excusez-moi, il y a le chien du voisin, je suis née dans une famille absolument cartésienne et qui ne croyait en rien. Il n'y avait que moi qui était née comme dans la spiritualité. Il n'y avait que ça qui m'attirait.
0: D'accord.
1: Donc j'ai ces informations sur ma vie professionnelle, sur ma vie sentimentale, adolescence. Et je le dis à toute la famille. Voilà.
0: C'est bien.
1: Pas, peu importe. Bon, les informations se sont révélées bien sûr exactes dès l'âge de 18 ans. Voilà.
0: D'accord.
1: Alors c'est tout ce que je savais. Oui. Je ne sais pas toujours tout, sinon c'est plus, on peut plus jouer le jeu de la vie.
0: Tout à fait.
1: Ensuite, donc oui. Dès la vingtaine, j'ai été attirée par les tarots, les oracles. J'ai commencé comme tout le monde avec le tarot de Marseille, où on me demandait alors, les jeunes filles de mon entourage me demandaient, est-ce que je vais avoir mon diplôme? Alors voilà, vous ouais. Commencez comme ça,
0: bien
1: les
0: sûr.
1: Amis, vous connaissez, voilà.
0: Ouais.
1: Et puis, beaucoup de livres spirituels, c'est-à-dire que ma bibliothèque, il n'y avait que des livres spirituels. Mais
0: d'accord.
1: Des livres spirituels qui étaient écrits par des scientifiques, notamment sur les expériences de mort imminente. Ça m'a passionné.
0: Mmh.
1: Ou des enquêtes journalistiques sur les anges gardiens, voilà. Il me fallait quelque chose d'une base cartésienne et certainement pas dans le charlatanisme. Moi-même, j'ai fait un grave accident, j'ai eu un grave accident et j'étais de voiture où je ne conduisais pas, je rassure tout le monde, et
0: ouais,
1: où j'ai failli mourir d'une manière très sereine, voilà, parce que j'étais déjà un petit peu entre les deux, mais voilà, c'était pas mon heure et mon ange gardien m'a sauvé. Je vous passe les détails, on pourra en passer une longue soirée. Ensuite, qu'est-ce que je vais... Ah oui, une chose importante, moi je me suis formée en numérologie. Parce que j'ai trouvé ça passionnant.
0: Mmh.
1: Et la numérologie, vous connaissez, tout le monde connaît un petit peu, des chiffres qui donnent des informations, parce que le chiffre, c'est de l'énergie, et sous l'énergie, il y a une information. Donc on peut apprendre ça quand on est passionné, ce qui m'a aidé à mettre une temporalité en voyance, que sinon ça devient très élastique. Je peux avoir des prédictions sur 8 ans autour de mon entourage, hein, des amis, des choses que je leur ai dit qui se sont révélées, mais des fois ça va jusqu'à 8 ans. C'est
0: d'accord.
1: Assez rare, en général je vois assez bien sur un laps de temps de 2 ans. Voilà.
0: Mmh.
1: Donc comment je fonctionne quand je travaille avec une personne qui m'appelle? Moi j'ai besoin juste de la date de naissance et du prénom, c'est tout. La voix va m'apporter naturellement des éléments. C'est
0: bien
1: comme
0: sûr.
1: Si vous vous branchiez sur une fréquence, et je pense qu'en physique, un physicien pourrait mieux expliquer ça, on se branche sur une fréquence, le son étant une fréquence, et on décrypte, on reçoit de l'information dans la tête qu'on retransmet sans y réfléchir. On ne travaille surtout pas avec le mental, on travaille qu'avec notre canal intuitif, et en finalité, quand je veux vérifier tout ce qu'on m'a dit dans ma tête que je retransmets, j'utilise le Torah de Marseille et le Bélin.
0: Voilà. D'accord, d'accord.
1: Voilà ce que j'aime faire. Avec
0: d'accord.
1: Bonne humeur, et
0: d'accord.
1: J'aime rendre service. Il s'agit de retransmettre des clés de là-haut à ici-bas, et je me considère comme une messagère. C'est tout.
0: Absolument. Écoutez, ouais. On va dire, vous prêchez un convaincu, parce que moi aussi, je vois à deux ans, et je connais tout ça. Alors, je ne suis pas numérologue, mais je connais un peu les chiffres, mais c'est vrai que c'est une technique très intéressante, peut-être pour chiffrer les choses, ou pour pouvoir... Parce que c'est vrai que les gens nous disent souvent, oui, mais ça va m'arriver dans 6 mois, 1 année, 2 ans, 3 ans, et peut-être, soit avec l'astrologie,

0: ou soit avec la numérologie, vous arrivez peut-être à cerner un petit peu plus les dates, je pense, chère Annie.
1: Bah, l'astrologie, je connais très très peu. C'est trop compliqué pour moi. Moi, j'étais pas bonne en algèbre et tout ça, les calculs, ça m'intéressait pas du tout. Par contre, les chiffres et l'information, vous savez, un jour, j'étais dans mon salon et j'entends dans ma tête, alors que je suis en train de regarder un film, hein, vous voyez, ça peut arriver n'importe quand, des informations. J'entends les chiffres, c'est de l'énergie, et l'énergie, c'est de l'information. Donc je dis à mes anges que je vois par des orbes et tout ça, je vois depuis toute jeune. Je dis, oui, ben, je sais, mais on me l'a redit.
0: Ben ouais.
1: C'est marrant, des fois. Vous avez des informations, vous vous promenez à côté d'une amie et hop, vous entendez quelque chose, je lui dis, attention, fais très attention, tu vas être très très fatigué. Et on me rappelle une semaine après, on me dit, ah ben, si tu savais ce qui m'est arrivé, ben vas-y, raconte, déroule. C'est amusant, mais c'est pas amusant dans le sens, je le prends très au sérieux, c'est une relation pour moi qui est sacrée avec l'autre côté.
0: Alors on l'appelle
1: comme vous voulez, l'au-delà, le voile de l'autre côté, mais il y a vraiment quelque chose, je l'ai vu de mes yeux vus. Et je ne suis pas folle.
0: Non.
1: Absolument normal.
0: Si vous êtes folle, on est tous fous.
1: Non, j'ai bien les pieds sur terre, je ne suis absolument normal, sauf qu'il y a des moments où j'ouvre, c'est-à-dire je porte mon attention sur une personne qui va m'appeler, pour essayer de lui apporter le meilleur de moi-même que je vais retransmettre, c'est pas
0: tout
1: moi qui vais inventer,
0: tout
1: et je dis ce que j'entends, je retransmets.
0: Tout ce que je vois,
1: ça peut être aussi une image, ben, vous connaissez quoi.
0: Donc des messages que vous recevez, des choses comme ça en fait, on va dire, d'accord.
1: Des messages ou une image qu'on vous met.
0: D'accord.
1: Voilà.
0: J'ai une question par rapport à ce que vous avez dit tout à l'heure, Annie. C'est un peu de la curiosité. Lorsque vous avez dit que vous avez eu ce grave accident puis que vous étiez un peu entre les deux mondes, je sais qu'on est curieux là-dessus, mais je ne sais pas si vous pouvez le dire. Vous n'êtes pas obligé. Si vous dites non, je ne veux pas dire, c'est vous qui savez. Est-ce que vous avez vu quelque chose, à part l'ange gardien, une lumière, comme on dit, ou quelque chose comme
1: ça? Moi, j'étais, on va dire, câblé spirituel dans le sens large, c'est-à-dire un canal intuitif hyper développé depuis toute jeune. Ça, je vous l'ai expliqué.
0: Oui.
1: Quand j'ai eu cet accident de voiture, enfin de van, j'étais très très loin. J'étais au Venezuela, sur une île.
0: Ah, d'accord.
1: J'avais 34 ans. J'étais avec une amie qui voulait absolument aller au fin fond de l'île pour aller prendre des photos. Okay. Depuis la veille, j'avais des signes qu'il ne fallait pas que j'y aille. Et elle me présente, mais vraiment toutes les signes qu'il ne fallait pas que j'y aille. Mais moi, j'avais 34 ans et je suis une personne gentille, donc j'ai eu du mal à m'affirmer, savoir dire non. Maintenant, je ne le fais plus. À mon âge, je ne fais plus. Maintenant, quand c'est non, c'est non. Non, je ne le sens pas, je ne le sens pas. Et donc, elle me présente ce monsieur qui va nous emmener avec son van. Je le vois, je vois ses yeux. Ah oui, moi, j'ai une capacité, c'est voyance photo. Ne me demandez pas. Je vois les yeux de quelqu'un et je vois en 3 secondes. Qui il est, sa personnalité.
0: Ouais.
1: Bon, pas bon, vous voyez, malveillant ou bien. Et je vois, et là, je vois, et genre, c'est le mal absolu, vous voyez, le mal absolu. Donc, je fais tout pour lui dire, non, on va pas y aller, tout ça. Et puis, bon, on n'a pas d'autre solution. Et à l'époque, il y avait très peu de taxis. Donc, on y est allé. C'est des pays où il fait toujours 35 degrés, etc. Donc, dans un van où il n'y avait pas de ceinture de sécurité à l'époque, vous savez même pas, vous voyez le van où vous avez une petite coursive pour vous déplacer vers l'arrière. Et puis, l'allée se passe. On s'arrête au fond de l'île pour aller voir près de la mer les photos, tout ça. Et pendant ce laps de temps, mon amie, elle va faire ses photos. Et moi, j'ai une peur panique, quelque chose d'irrationnel. Je dis, il faut que je trouve une voiture pour qu'on rentre. Il faut que je parte d'ici. Voilà. J'y vais. L'endroit, c'est genre, vous avez une voiture qui passe à l'heure, donc vous n'avez pas d'autres possibilités.
0: Oui, c'est sûr.
1: J'entends une musique que j'aimais bien à l'époque du Venezuela, et je l'entends, on me dit, comme si c'était la dernière fois. Vous voyez, il y a ça. Ensuite, je regarde une plaque numérologique, il y avait une voiture, ça devait être le monsieur qui tenait le petit bar de là où on était, c'est tout, il n'y avait rien d'autre. Et je vois la plaque d'immatriculation se transformer de mémoire, 1er novembre, 019. Et pour moi, ça reflétait, c'était une symbolique certainement, parce qu'il devait y avoir des numéros normaux à l'époque. Et pour moi, ça reflétait le jour des morts. Alors, je ne sais plus si c'est 1 ou 2. Bon.
0: Bah oui,
1: vous voyez, il y avait tout ça. Bon, il n'y a pas d'autres véhicules, etc. Donc, on re-rentre pour qu'il nous ramène à l'hôtel. Après, on fait des photos. Et là, il y a une guêpe qui rentre. Comme ça, je dévoile tout. Hein. Comme ça, vous aurez... Voilà. Oui. À savoir qu'il y en a des millions d'expériences comme ça, que des gens normaux...
0: Oui, disent, oui.
1: Oh, c'est pas votre heure, c'est pas votre heure.
0: Ah, oui.
1: Donc, il y a une guêpe qui rentre dans ce van. Donc, moi qui étais allergique à 8 ans, je m'étais fait piquer par une guêpe, donc j'ai peur. Donc, ce que je fais, c'est que je vais vers l'arrière, en sachant que je vous ai dit que c'était un van, les petits vans, genre Volkswagen, ou je ne sais pas, enfin, un van où, où vous pouvez vous déplacer vers l'arrière. Vous voyez ce que je veux dire?
0: Oui, oui.
1: Vous pouvez vous déplacer vers l'arrière. Comme j'étais bilingue espagnol, je le dis, comme ça vous le savez, s'il y a des consultations en espagnol, ça n'a aucun problème. Donc je me déplace vers l'arrière. Et au moment où je me déplace vers l'arrière, je ne vois pas l'accident, puisque je suis en train de marcher vers l'arrière, on est d'accord? Un peu accroupi. Et là, on me fait me mettre accroupi, je vous assure que je ne mens pas, on me fait me mettre accroupi et protéger ma tête. Je ne comprends pas, mais mon corps, il obéit. Et à l'instant après, le chauffeur nous emplafonne, il heurte un pilier, vous savez les piliers en béton là qui font 20 mètres de haut, et il le couche du choc. Donc moi bien sûr j'ai reçu le choc, donc je ne le vois pas cet accident, mais on a tout fait déjà pour me protéger un maximum. Et heureusement que je n'étais pas à l'avant, sinon je serais morte, je serais passée dans le pare-brise. Et donc j'ai reçu le coup dans le sternum, et donc j'étais en train de suffoquer, de m'asphyxier, je ne pouvais plus respirer. Et donc là vous êtes dans un état, pour les gens qui se rassurent, si vous êtes en train de mourir, c'est pas grave du tout, enfin tout va bien. Je suis dans un état où je dis, là-haut, je leur dis, qu'est-ce que c'est grotesque de mourir au milieu de rien. Comme ça, d'un calme, hein, serein, alors que je suis en train de plus pouvoir respirer. Et là, j'entends, allonge-toi sur la banquette et respire calmement. J'exécute, c'est une voix bien stricte. Et je me dis, oh, je me fais engueuler parce que j'ai pas écouté les signes, ça c'est sûr. Je m'allonge sur la banquette et j'ai comme de l'énergie, en un claquement de doigts, je peux respirer normalement. Ce qui m'a permis d'aider mon ami qui était gravement blessé et le chauffeur, malgré qu'il nous avait mis dans le... de l'aider, de chercher des... Alors, bien sûr, tout le monde a été blessé, mais voilà, j'étais pas morte. Voilà.
0: Bon.
1: Allez, je me suis dévoilée complètement. C'est hallucinant, mais des expériences paranormales, je les appelle paranormales ou extraordinaires, j'en ai vécu toute ma vie.
0: Non, mais c'est intéressant, cette expérience. Et puis, je suis sûr que nos téléspectateurs ont apprécié, parce qu'effectivement, comme vous dites, ça arrive à plein de gens, des accidents, des choses comme ça. Mais c'était intéressant.
1: Tout à fait.
0: Surtout les ressentis que vous avez eus pour vous protéger, qu'on vous a prévenu. Oui. Et puis, alors, c'est vrai que des fois, moi-même, des fois, je ressens des choses, puis des fois, on ne veut pas s'écouter. On se dit, ah, mais non, allez, hop, on y va. Et c'est là qu'on se trompe, effectivement. Hein, donc, c'est comme
1: depuis,
0: ça.
1: Depuis, j'écoute toujours. Mais c'est pas pour parler de mon cas uniquement. Vous pouvez, dans la littérature spirituelle, faite par des journalistes scientifiques, avec une vraie rigueur, retrouver des milliers de témoignages dans des livres.
0: Tout à fait.
1: Où il y a intervention divine. Ça n'a rien de... Juste le savoir que ça existe. C'est tout.
0: Ben bon, juste pour dire, j'avais été assisté à Paris à des conférences sur la mort imminente, justement. Mais c'est vrai que c'est très intéressant. Enfin, il y a quand même plein de choses. Et il y a des gens, effectivement, scientifiques qui ont vécu ça, des médecins, enfin, des gens comme ça qui ont vu les choses, effectivement.
1: Tout à fait. Bon, vous avez... c'est les premiers livres, parce qu'avant, on n'avait pas Internet, hein, rappelez-vous.
0: Ouais.
1: Donc, les premiers livres que j'ai adorés, c'était les livres des médecins sur la des États-Unis, des médecins scientifiques qui avaient fait des rapports, des recueils de témoignages dans les hôpitaux.
0: Ah ouais.
1: Avec tous ces gens qui ne sont pas passés de l'autre côté, ils sont passés un petit peu, mais sont venus, c'était pas l'heure. Arrêts cardiaques, etc. Les arrêts cardiaques, quand on vous dit, ah, pendant que j'étais en arrêt cardiaque, j'ai entendu dans le bâtiment à côté l'infirmière qui parlait du barbecue qu'elle allait faire avec son mari le dimanche, là vous avez la preuve.
0: Ouais, vous avez la preuve.
1: Et des témoignages comme ça, donc pour tous les gens qui disent, ah oui, mais ce sont les drogues. Non, ce ne sont pas les drogues.
0: Tout à fait.
1: Les drogues, vous ne pouvez pas entendre ou voir des choses sur le bâtiment d'à côté, voilà. Et il y a des recueils, voilà, maintenant. C'est juste une question de sachons-le, voilà.
0: Ben voilà.
1: Sachons-le.
0: Ma chère Annie, veuillez répéter pour les gens qui vous entendent la première fois, ils le voient, quel est votre code PIN?
1: Alors, 777,
0: un très bon chiffre. Moi, j'ai 007, vous voyez.
1: Ah, oui.
0: Et vous avez le 7, c'est un chiffre qui est vraiment formidable.
1: 7, donc,
0: et à quelles heures, ce soir, vous êtes connecté jusqu'à quelle heure, ma chère
1: Annie? Jusqu'à 22h30 ce soir.
0: Voilà.
1: À chaque fois que je suis avec vous en regardant l'émission, je suis connecté un petit peu avant la prise d'émission, jusqu'à 22h30. Et sinon, j'aime travailler à partir de 14h.
0: L'après-midi.
1: Quelques après-midi.
0: D'accord, on peut vous... Alors les gens, les gens verront effectivement si vous êtes connecté
1: oui,
0: ou pas.
1: Bien sûr.
0: Et puis, donc, comme vous avez dit, vous demandez juste le prénom, la date de naissance. Et effectivement,
1: oui.
0: Comme moi, on travaille beaucoup sur la voix. C'est le ressenti de la voix ou de l'intonation qui fait qu'on ressent des choses, effectivement. Hein, voilà. Donc
1: oui,
0: ces prochains jours,
1: sûr.
0: Ce week-end, vous serez connecté ou pas du tout? Ou plutôt lundi?
1: Je serai connecté lundi, étant donné que j'étais connecté pratiquement toute la semaine.
0: D'accord.
1: Voilà,
0: okay.
1: il faut partager un petit peu avec la vie privée.
0: Tout à fait. Non, mais on peut pas faire ça.
1: L'équilibre en tout.
0: Mais écoutez, ma chère Annie, je vous ressens... Moi, je pratique depuis plus de 40 ans, donc je vous sens très professionnel
1: oui.
0: aussi. Et encore une fois, bienvenue dans l'équipe, de la part de l'équipe et de moi-même. Et je suis sûr que plein de gens vont vouloir... peut-être des gens qui ont eu des expériences comme ça, qui auraient besoin d'avoir votre avis. En tout cas, j'invite tous nos téléspectateurs, ceux qui ont envie, à découvrir Annie à l'arrière, donc en faisant le 0901-901-993 suivi du 2. Et ensuite, vous faites le 777 pour autant qu'elle soit libre, bien sûr. Et je suis sûr que vous allez vous ruer dessus. Merci beaucoup, beaucoup, beaucoup, Annie, d'être passée.
1: Ah, c'est moi qui vous remercie. C'est un plaisir d'entendre une personne sage comme vous.
0: C'est ce qu'on me dit souvent, mais voilà, j'étais jeune, je n'ai pas toujours été sage.
1: La sagesse autre. La sagesse intérieure.
0: Tout à fait. Belle soirée à vous, bon week-end, et merci encore une fois d'être passée. À la prochaine. Ma chère Annie.
1: Merci beaucoup.
0: À bientôt. Au revoir. Voilà. Donc, comme on vient de dire, Annie, au 777, allez-y. Vous avez vu que c'est quelqu'un qui a passé beaucoup de choses. Je connais, c'est pas la première personne que je connais. Je connais aussi quelqu'un qui devait voyager, qui avait rêvé qu'elle aurait un accident, et puis elle n'y a pas été, puis le véhicule qui a été a eu un accident, hein, donc elle avait eu la prémonition. Donc c'est vrai que souvent on nous avertit, mais on ne veut pas écouter, on se dit « mais non, c'est des bêtises qu'on s'est mises dans la tête, et je ne dis pas toujours que c'est exact à 100%, mais souvent on nous prévient ». Ce qu'on vient de me prévenir aussi, vous savez ce que c'est? C'est qu'on va partir pour notre deuxième page. Et ça, c'est pas de la voyance ou presque ou de la médiumnité, mais c'est le petit panneau qui est devant moi qui me dit « c'est l'heure de notre deuxième page de pub ». On va y aller tout de suite, on se retrouve dans quelques secondes. À tout de suite.

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0: Et voilà, fini la petite page de pub, on se retrouve. Et sachez que, qu'est-ce qui va se passer maintenant? Eh bien, je lance dès à présent, jusqu'à la fin de l'émission, 21h50 et quelques, on va lancer une petite page de, de gratuité. Vous pouvez, dès à présent, alors il faut appeler le 021 694 2400, 021 694 2400, et vous ne payerez rien. Vous pouvez dès à présent prendre votre téléphone, donc c'est une partie gratuite, pendant un peu plus d'une trentaine de minutes. Je rappelle seulement. Alors, les lignes vont être occupées, hein, parce que souvent quand c'est comme ça, y a plein de jours, ne perdez pas patience, essayez. Et puis, je rappelle un petit peu comment on fonctionne lorsqu'on fait ça. C'est une question par personne. Choisissez bien votre question. Je vous y répondrai assez rapidement parce qu'il y a beaucoup d'appels qui risquent d'arriver. Je ne peux pas trop développer. Si une question, des fois, on amène une deuxième, je dirais si je peux l'accepter ou pas moi-même. S'il y a trop d'appels ou d'attentes, parce que moi, je vois tout ce qu'il y a, on me dit ce qui arrive, je vous dirais, je suis désolé, je ne peux pas répondre à cette deuxième question. Essayez de rappeler ou bien vous pouvez me rappeler à l'arrière si vraiment vous avez besoin. Mais voilà, une question et peut-être effectivement dans ce que vous devez choisir, dire alors j'aimerais l'amour, le travail, mais qu'est-ce qui est plus important? Le travail, l'amour, l'argent? Ah ben c'est l'amour. Ben alors posez une question sur l'amour. Ah non, pour moi ce qui m'importe le plus c'est l'argent parce que j'ai vraiment des grosses difficultés. Alors l'argent, choisissez bien votre question. Donc c'est lancé, top chrono, donc gratuité dès maintenant, prenez vos téléphones, allez-y, 021. 694 24 donc 694 021 694 24 00, de donner le prénom et la date de naissance, mais ça, pardon, non, on va faire autrement, c'est moi qui le prendrai si vous voulez le donner, parce qu'à la régie, vu que les appels arrivent en trompe, ils n'auront pas le temps, la personne qui est au téléphone n'aura pas le temps de noter passer, c'est trop compliqué. À la limite, je ne sais pas si l'arrière ou si la personne aura le temps. Alors si la personne au téléphone a le temps, c'est mieux comme ça, je ne prononce pas le prénom de la personne et ça restera anonyme. Hein, donc je n'ai pas forcément. Et puis encore justement, posez votre question. Ben voilà, on a le tout premier appel. Oui, allô, bonsoir. Allô. Allô? Ah, ça recommence. On n'a personne. Ah, je pense à raccrocher. Allô? Oui, allô?
1: Oui, allô, bonsoir Bruno.
0: Oui, bonsoir madame. Comment allez-vous?
1: Ça va gentiment Bruno.
0: D'accord.
1: Écoutez Bruno, j'ai deux petites questions.
0: Combien?
1: Ils sont les deux très importants, mais c'est des questions que c'est vite fait. D'abord,
0: je vous entends plus. Je ne vous entends plus. Non, je vous entends plus.
1: Non, mais j'ai rien dit encore.
0: Ah, d'accord. Alors, on a dit c'est une question, mais on va voir. Essayons. Oui,
1: mais c'est deux questions vite fait, parce que c'est très important, Bruno.
0: Dites-moi.
1: D'abord pour mes énergies, si vous pouvez regarder, parce que je dois passer un examen le 8.
0: Ok, donnez-moi un chiffre entre 1 et 6, s'il vous plaît.
1: Le 3.
0: Je vais répondre rapidement, exceptionnellement, mais on peut pas faire comme ça avec tout le monde, parce que sinon ça prend de la place aux autres gens. Hein. Voilà, il faut aussi penser à ça.
1: Oui.
0: Je m'excuse, je sais qu'on ne parle pas trop de santé, mais vous allez passer un examen de quoi, si je peux vous demander?
1: De la vessie et puis de rein. Je dois faire une autre façon.
0: Le rein?
1: Le rein et la vessie.

0: Alors, un lave-vaisselle, excusez-moi, je vous entends très mal. Écoutez, les cartes disent que c'est nécessaire de le faire, et il y aura peut-être un traitement qui va découler de ça, mais ça va aller. Alors, moi, je ne suis pas Dieu, hein, voilà, je ne peux pas dire si... Les cartes sembleraient dire... Vous parlez d'opération ?
1: Oui, je vous demande si vous voyez par une opération.
0: Oui, quand même, je dis oui. Il y a une petite... Alors, ce n'est pas l'air d'une autre... voilà, c'est une opération est une opération, mais ça ne va pas être... Disons, je dis à l'arrière, on laisse, je vais répondre vite à la deuxième question. Mais il y a une petite opération, voilà. Mais vous allez bien vous en sortir, vous inquiétez pas. Hein. Alors, la deuxième question, voilà, vite fait.
1: La deuxième, est-ce que vous voyez...
0: Pardon ? Allô ? On était bouclé. Bon. Alors, on attend l'appel suivant. Il n'y a pas de souci. Il y a eu un... Décidément, soit... Bon. Ça va venir.

0: Oui, allô, bonsoir.
1: Oui, bonsoir Bruno.
0: Bonsoir chère madame.
1: C'est pour l'ascendance balance.
0: Oui.
1: Vous pouvez me dire.
0: Qu'est-ce que vous voulez savoir?
1: Quelle ascendance c'est le signe la balance?
0: Alors ça, je peux pas vous répondre comme ça.
1: Vous savez pas. Hein?
0: Non, mais on peut pas. Non, mais attendez, l'ascendance, ça se calcule d'après la date, l'heure. On peut pas faire ça comme ça. L'ascendant, il peut avoir tous les. Chaque signe peut avoir plein des ascendants. Vous pouvez être ascendant Vierge, ascendant Balance, mais on peut pas le dire comme ça. Il faut calculer.
1: Et ce serait, si vous pouvez faire le secret, mon fils qui a beaucoup de crampes.
0: De crampes, d'accord.
1: C'est terrible. Il ne peut pas dormir tellement.
0: D'accord.
1: Alors je ne sais pas s'il y a quelque chose pour ça.
0: Donnez-moi un chiffre entre 1 et 6, s'il vous plaît. J'ai pas le prénom de votre fils, est-ce que vous pouvez me le dire, ou la première lettre?
1: D.
0: D. Et il est de quelle année?
1: Didier. Mais de 64.
0: D'accord. Un chiffre.
1: Le 8 mai 64.
0: D'accord. Donnez-moi un chiffre entre 1 et 6, s'il vous plaît.
1: 3.
0: Mais il a déjà consulté pour ça?
1: Oh, il prend des choses, des pastilles, tout ça, mais consulter chez le médecin, non?
0: D'accord. Alors, moi je ne suis pas médecin, je dis ce que je vois. Je pense que ça vaudrait la peine quand même de consulter un médecin ou quelqu'un, parce que ça parle beaucoup de circulation de sang. Alors je pense qu'il y a quelque chose.
1: Ah, voilà.
0: Voilà, il y a quelque chose qui ne va pas de ce côté-là. Il y a la carte du sang. Et puis, s'il veut pouvoir arranger, il existe des traitements, mais pas des traitements. Voilà, il y a des traitements aussi naturels, mais je pense que ça prendrait trop de temps. Il faut quand même qu'il aille voir un médecin qui regarde, qui évalue pourquoi il a ses crampes. Et puis, il y a certainement des traitements qui sont efficaces et qui vont pouvoir l'aider.
1: Alors,
0: voilà.
1: Alors, c'est bon du renseignement.
0: Voilà. D'accord.
1: Oui, et puis ma petite fille, elle a beaucoup de migraines avec ses règles.
0: Oui, mais chère madame, oui, on peut faire qu'une question par personne, parce que c'est gratuit.
1: Oui,
0: hein.
1: Alors.
0: La prochaine fois.
1: Alors, oui, merci.
0: Merci, au revoir,
1: beaucoup.
0: Au revoir, chère madame. Une question par personne, on ne peut pas plus malheureusement. Vous pouvez rappeler pour en faire une autre question, ça c'est possible, mais si on veut que tout le monde passe qu'il y ait du temps pour tout le monde, on fait une question et pas plus. Après, si vous voulez plus, vous pouvez rappeler aussi. Vous pouvez faire le concours, et si vous êtes pris, alors ce soir non, parce que ça sera de la gratuité jusqu'à la fin, mais si vous voulez être pris pour poser plusieurs questions, eh bien vous pouvez faire le concours, et puis si vous êtes sélectionné, eh bien vous pourrez poser

0: 2, 3, 4, 5 questions, pas 50, hein, mais vous pourrez en poser plusieurs. Là, quand on fait le moment de libre appel gratuit, on ne peut pas. Donc c'est comme ça, hein, voilà. Ok, alors on attend le voilà qui arrive, l'appel suivant.
1: Allô?
0: Oui, allô?
1: Bonsoir Bruno.
0: Mais bonsoir monsieur, comment ça va?
1: Ça va, merci, et vous?
0: Mais écoutez, voilà, je suis là.
1: Ben, c'est parfait.
0: Hein, tant qu'on est là,
1: il y a... Je voulais savoir une question toute simple.
0: Oui.
1: Je voulais savoir par rapport à un déménagement.
0: Oui.
1: Est-ce qu'il va arriver bientôt et est-ce que l'appartement que je pourrais trouver, parce que c'est difficile, c'est quelque chose de bien, enfin voilà.
0: D'accord.
1: Est-ce que ça va se passer bientôt, est-ce que ça
0: donc,
1: va...
0: Donc ce que vous voulez dire, c'est que vous ne l'avez pas encore trouvé, l'appartement?
1: Non, justement, je suis en train de le chercher.
0: Est-ce que j'ose vous demander dans quelle région, la région que vous cherchez?
1: Lausanne.
0: Lausanne, alors les prix, hein, c'est pas évident. Hein,
1: oui, justement, c'est pour ça. Soit c'est trop petit, soit c'est trop cher. Donc c'est très difficile et je voulais voir, à force de chercher,
0: ouais,
1: si quelque chose allait arriver bientôt ou voilà.
0: Alors, moi, alors pendant que je mélange les cartes, un chiffre entre 1 et 6, s'il vous plaît.
1: 4.
0: Le 4. Alors, je parle en connaissance de cause, parce que moi j'habite aussi la région lausannoise, j'aimerais déménager. Mais on trouve des choses beaucoup trop chères, ou alors dans un quartier où j'ai pas envie d'aller. C'est pas évident,
1: ouais,
0: effectivement. Hein, donc,
1: ouais, c'est pas évident, c'est pour ça. Et ça fait vraiment plusieurs mois que je cherche et j'arrive pas à trouver vraiment quelque chose où je me sente bien. Donc,
0: Ça fait longtemps que vous habitez là où vous habitez maintenant?
1: Je suis parti, je suis revenu, mais là maintenant ça fait 5 ans à peu près.
0: D'accord.
1: Et je dois déménager pour des raisons un petit peu indépendantes de ma volonté, bref.
0: Voilà.
1: Donc je cherche un autre endroit et j'ai un peu de peine à trouver. Je voulais savoir si quelque chose allait se débloquer bientôt.
0: Alors, j'arrive au bout. 1, 2, 3, 4.
1: Merci.
0: 1, 2, 3, 4. 1, 2, 3, 4. Alors, ce que je vois, c'est drôle, c'est comme si, il y a quand même la carte du déménagement et l'habitation, mais comment je peux vous dire ça? C'est comme si vous partiez de là, ou alors, ça peut être aussi une superposition, c'est-à-dire ça peut peut-être vouloir dire qu'il faut rester là où vous êtes en attendant, parce que c'est difficile de trouver quelque chose, mais ça pourrait être aussi ce qu'on appelle un endroit... comment dirais-je, provisoire, mais je vois pas ce que ça peut être, parce que si on signe un bail, c'est pas pour 3-4 mois, puis après rechanger, mais ça, ça dit comme s'il y avait comme un endroit transitoire avant que vous trouviez. Malheureusement, je dois quand même dire que c'est bloqué pour cette année.
1: Ah waouh, d'accord.
0: Désolé, je sais que c'est pas une bonne nouvelle, ça veut pas dire...
1: Enfin c'est comme ça quoi.
0: Vous voyez, ça dit que vous pourriez trouver encore, effectivement, on l'a dit, trouver certaines choses, mais c'est trop cher, c'est trop loin, et puis c'est ce que je ressentais, pour conclure, ce que je ressentais, c'est que vous devez aussi revoir ce qu'on appelle vos critères, merci. C'est-à-dire, est-ce que vous devez faire un peu plus petit, est-ce que peut-être, parce que il y a certains critères, bon on le sait, hein, des fois il y a certains critères, c'est difficile. Il faut revoir un peu les critères. Et puis ce que je vois, la dernière chose, oui, est-ce que si c'était pas Lausanne même, mais aux alentours ou la périphérie de Lausanne, est-ce que c'est quelque chose qui pourrait vous intéresser ou pas trop?
1: Oui, alors bien sûr, moi je suis plutôt de Lausanne-Est, enfin, je ne sais pas si vous connaissez un peu Lausanne, mais
0: oui.
1: De Lausanne-Est, la région justement sur
0: Puyy.
1: Puyy, Chailly, Puyy, enfin dans ces eaux-là, Lutry, Podé, enfin tout ça, oui.
0: Alors,
1: après, c'est vrai que si je dois aller sur l'autre côté, sur Renan, sur Chavannes, pourquoi pas non plus.
0: Oui.
1: Mais c'est vrai que je cherche plutôt Lausanne-Centre, Lausanne-Ville, alors plutôt l'Est.
0: Alors moi, c'est ce que je ressentais, vous me diriez, Lausanne, ça me semble très compliqué, mais si vous allez trouver des choses dans la périphérie, mais il y a un petit peu, alors après on est déjà à mois de juin, hein, donc il faut, voilà, ça passe vite, mais je pense que ça sera assez au début de l'année 2027, c'est pas fin 2027, mais cette année ça me semble très, peut-être que vous le trouvez octobre, novembre, décembre, mais vous devez donner un congé, tout ça, donc ça devrait jouer pour ce moment-là, d'accord?
1: D'accord, bah écoutez, voilà, on verra bien, mais c'est gentil, merci de me donner un petit peu ces indications.
0: Mais écoutez, je vous en prie, on va malheureusement passer à la personne suivante, parce que c'est comme j'ai dit, une question.
1: Oui, mais il n'y a pas de problème.
0: Merci
1: C'était
0: beaucoup.
1: C'était ma question, et c'est parfait. Merci de votre réponse, Bruno, merci.
0: Et merci de votre passage. Au revoir, monsieur. Au revoir. Voilà, donc on attend, j'ai vu que ça sonnait, mais j'avais pas tout... Oui, allô ?
2: Oui, allô ?
0: Oui, bonsoir madame.
2: Bonsoir.
0: Bonsoir, comment allez-vous ?
2: Ça va,
0: comme ça.
2: Dites-moi. J'ai passé une journée d'enfer aujourd'hui.
0: Ah, avec cette chaleur ? Avec cette chaleur ?
2: Quatre capteurs pour ma maladie.
0: Ah, ben dis donc. D'accord. Qu'est-ce que je peux faire pour vous ? Quelle serait votre question, chère madame ?
2: J'aimerais savoir si mon capteur, le dernier capteur que j'ai mis, il va tenir parce que...
0: Mais excusez-moi, je sais qu'on parle pas trop de maladie, mais c'est des capteurs, pourquoi ?
2: On met dans le bras.
0: Ah, pour le diabète ?
2: La glycémie, oui.
0: D'accord, ok. D'accord. Donc savoir si. Donc vous dites qu'il y en a quatre, il y en a trois, quatre qui n'ont pas tenu. D'accord. Donc savoir si celui-là, ça ira. Donnez-moi un chiffre entre 1 et 6, s'il vous plaît.
2: Alors le 3.
0: Le 3. Après, s'ils sont défectueux, vous savez que vous pouvez les retourner, hein, parce que c'est peut-être le capteur qui a un défaut. Hein, mais
2: moi, je connais... Il y en a deux que je retourne.
0: Voilà, ouais. Moi, je connais ça parce que
2: d'abord,
0: moi...
2: D'abord, on voit, et après, on doit les retourner.
0: Oui, moi, je connais ça parce que j'en porte un aussi, hein, donc je sais de quoi on parle. Voilà.
2: Oui, parce que alors, quand ça ne va pas, ça ne va pas.
0: Ben non, c'est sûr.
2: Parce
0: oui.
2: que d'habitude, ils me mettent un pansement dessus.
0: D'accord. Ok.
2: Je mets ça quand je fais la douche.
0: Ouais, ouais. Puis bon, peut-être aussi avec le chaud, la transpiration, ça aide pas non plus aussi, hein, c'est sûr.
2: Et
0: hein.
2: Puis par-dessus, on met un petit truc transparent. Il a carrément fondu sur moi.
0: Eh ben, dis donc. Ah bah oui, avec la chaleur.
2: Tout le capteur, puis il a expédié le capteur.
0: Eh ben, alors, les cartes, pour répondre à votre question directe, ça va aller maintenant, hein, effectivement. Bon, oui, il va tenir.
2: Je vais quand même pouvoir respirer. Ça.
0: Oui, il va...
2: Celui-là... Parce que alors, c'est une journée d'enfer depuis ce matin, 7h.
0: Ah mais... c'est affreux, moi je fais la même chose que vous. Moi je me suis levé tôt aussi parce qu'on n'arrive plus à dormir la nuit. C'est trop chaud ici.
2: Oui, moi le matin,
0: voilà, c'est trop chaud.
2: Bien me lever tôt de toute façon.
0: Ouais.
2: Parce qu'on a la fraîcheur, tout.
0: Ouais.
2: La fraîcheur, il n'y avait pas beaucoup, mais c'était moins chaud quand même.
0: Oui, puis il faut sortir le soir, moi c'est ce que je fais, ou alors tôt le matin. Chère madame, je vais vous laisser, donc ça va aller avec ce capteur, ne vous inquiétez pas. Mais voilà, et puis comme vous avez dit, retournez ceux qui sont usagés, mais je pense qu'ils avaient un défaut, c'est ce que je ressens, d'accord ?
2: Ah oui, parce qu'ils me prennent pour une folle là-bas.
0: Mais non.
2: Avec les infirmiers, vous savez.
0: Mais, vous savez, faut pas les écouter.
2: La bonne femme qui est venue en dernier, elle m'a dit, démerdez-vous avec votre truc. Vous vous rendez compte ?
0: Non mais, ouais.
2: Ça, du CMS.
0: Ouais, vous changez. Chère madame, je vous laisse. Belle fin de journée. Merci beaucoup d'être passée.
2: Merci beaucoup.
0: Merci à vous. À bientôt, chère madame. Au revoir. Ouais, c'est vrai que j'en ai eu aussi des endommagés, enfin, qui ne fonctionnaient pas, puis on finit par... on les retourne, puis parce que c'est quelque chose qui coûte quand même assez cher, c'est les assurances qui payent, mais si on a eu deux, trois défectueux, parce qu'on a droit à un certain nombre par année, et s'il y en a des défectueux, alors on dépasse ce nombre, puis après l'assurance, elle ne paye plus. Du style, on a droit... Je sais plus, 25, 26, parce qu'on les change tous les 15 jours. 26, je crois, mais s'il y en a que des défectueux, donc prenez 27, 28, et puis là, ils ne payent plus parce que vous avez dépassé le quota. Donc, il faut les retourner à l'entreprise qui les fabrique. Il se fait exprès, on a des pochettes, on les retourne, et ils nous redonnent des capteurs qui sont qui fonctionnent et que l'on peut utiliser. C'est très pratique parce qu'avant, pour les gens qui sont diabétiques, ils le savent, il fallait tout le temps se piquer le doigt, mettre une goutte de sang, ça vous disait le taux. Vous vouliez le faire 3-4 fois dans la journée, il fallait chaque fois se piquer. Pour finir, on n'avait plus de doigts. Maintenant, on porte un petit... Moi, je l'ai ici. On porte un je ne sais pas si j'ose le montrer, on porte un petit... Bah, je peux vous le montrer, pour ceux qui ne savent pas. C'est un petit capteur, voilà, je vais essayer de vous le montrer. Comme ça, vous saurez de quoi on parlait avec la cliente. Voilà, c'est un petit truc. Quand on claque, et bien, il y a une mini-aiguille très fine, il se plante et pendant 15 jours, j'ai mon portable, je regarde, ah, je suis à temps. Ah, ça, c'est directement relié au téléphone portable, il y a une application, vous cliquez dessus et vous savez si vous êtes trop bas, trop haut, et on n'a plus besoin de se piquer. Donc ça, je trouve vraiment, vraiment très pratique. Pour les gens qui ne connaissaient pas, demandez à votre diabétologue ou à votre médecin, et puis vous verrez que c'est très courant maintenant. Voilà. Pardon. Je crois qu'on va recevoir quelqu'un qui devrait arriver incessamment. Voilà. Oui, allô, bonsoir.
3: Bonsoir, Valère, c'est Véronique.
0: Hé, hey, Véronique, comment allez-vous?
3: Ça va, j'arrive totalement en express. J'étais au téléphone avec une copine, et puis c'est la télé, puis j'avais un nouveau Natel, je vous appelle pile fils. C'est la télé, j'ai dit, allez, je coupe, j'ai essayé de vous appeler, parce qu'il y avait dit pas mal de problèmes.
0: Ouais,
3: puis
0: ouais.
3: J'ai dit, ben voilà, tout arrive en même temps, donc ça me fait plaisir. C'est allé, ces vacances?
0: Oui, très bien. Bon, après, j'ai eu, à part une semaine de vacances, j'ai eu un problème d'un décès dans la famille, ça c'est moins drôle, mais bon voilà, c'est passé, mais j'ai encore des vacances, ouais. J'ai encore des vacances au milieu de l'année. Ma chère Véronique...
3: J'ai vu ma photo, parce que j'ai dit, j'envoie une photo, mais elle est un peu ancienne, mais on me reconnaît.
0: Ah, j'ai pas vu encore, il faudrait que je demande à la direction. Qu'est-ce que je voulais dire? Est-ce que vous souffrez pas trop du chaud, ça va?
3: Oui, j'ai pas mal de peine, alors, mais je gère, mais au bord de la route, là, Neuchâtel, c'est rude, quoi. Le bitume, j'ai 36 dans la part, 35, je dors quasi plus, quoi. Ouais, ça, c'est rude.
0: Non, mais c'est affreux. Voilà, bon, moi, j'aime mieux le chaud que le froid, mais là, c'est un peu trop, quand même. Alors, Véronique, comme on a dit, c'est des appels gratuits, on a droit à une question. Je vous écoute, quelle est la question principale que vous voudriez me poser?
3: Alors, la question, c'est pour voir si la relation avec ma maman va s'améliorer.
0: Donc, d'accord.
3: Du 4 juillet 1943.
0: D'accord.
3: Parce qu'on a eu une problématique, c'est qu'en fait, il y a eu de nouveau un petit peu des conflits.
0: Oui.
3: J'ai demandé un petit peu d'aide financière, ça a été non, je me suis un peu braquée. Puis là, on a des tensions de nouveau, c'est difficile. Dans une semaine, elle a son anniversaire. Donc, la question, c'est de voir si ça va s'améliorer, si elle finira, enfin, une ou deux, enfin, si ça va aller mieux, si avec elle, et puis aussi ma situation avec
0: les tout finances, à fait. Ok. Alors, juste le vous ne l'avez pas donné, le prénom de votre maman?
3: C'est Monique.
0: C'est Monique?
3: Oui.
0: D'accord.
3: C'est Véronique.
0: Alors,
3: c'est Monique.
0: Un chiffre entre 1 et 6, s'il vous plaît.
3: Le 3.
0: D'accord. 3. Bon, elle est très têtue, hein. Oh là là là là.
3: Ah, moi aussi, mais elle est dure, ma maman. Hein. Là, elle a dit non. J'ai demandé 150 francs pour deux factures. Et puis elle m'a dit, Véro, si tu peux me rembourser, oui, alors qu'elle sait que non. Puis elle m'a dit non. Puis tous ces jours, j'étais mal fichue, c'était compliqué. Et puis elle a son anniversaire le week-end prochain, mais moi, j'ai pas envie de fêter. J'ai eu nouveau une petite altercation avec ma soeur. Puis là, il y a un nouveau tout qui va pas.
0: Ouais, ouais.
3: Famille,
0: ouais, je dirais que, alors je ne sais pas si c'est la chaleur ou autre chose, mais elle est dans une mauvaise phase, votre maman, comme si elle n'était pas très bien en ce moment, s'il y a quelque chose qui ne va pas.
3: Elle a fait un malaise il y a un mois, puis elle a quand même fait un malaise cardiaque. Hein, quand même.
0: Alors voilà, parce que je ressentais qu'elle est dans une mauvaise période.
3: Elle ne veut pas le dire, mais elle l'a dit, oui, mais elle est malade quand même. Hein.
0: Ouais, ouais, elle n'est pas bien. Alors, c'est passager, puis bon, je pense que quand on est comme ça, puis qu'en plus on parlait des chaleurs, ça n'arrange rien, ça va aller mieux. Et puis, j'ai quand même demandé aux cartes aussi si votre rapport s'arrangerait. Il faut du temps. Il faut du temps. Il y aura alors effectivement des meilleurs moments où il y aura plus de rapprochement, puis après, malheureusement, elle retombe un petit peu dans ses travers, parce qu'elle est assez souvent assez négative envers vous. Hein. Donc, un jour, ça sera peut-être oui, puis le deux jours après, ça sera non. C'est un petit peu comme ça, elle est un petit peu, comment dire, petit peu dans les deux sens. Mais, alors, après, j'ai quand même une question, alors, ça ne me regarde pas, mais parce que ça parle de... Est-ce qu'elle a de l'argent ou est-ce qu'elle n'en a pas?
3: Alors, elle a des économies. ne peux pas vous donner de chiffres à la télé, mais elle a des...
0: Non.
3: Dire, mais je vais pas dire. Oui, elle a des économies.
0: Non, mais je, on veut pas ça.
3: Mais elle a des économies.
0: On veut pas le savoir. C'est pas ça que je voulais savoir, mais ça parle parce que c'est alors, ou alors c'est qu'elle a des effectivement parce que la difficulté l'argent, ça peut être qu'elle a des difficultés ou qu'elle a des difficultés à le donner ou à en prêter. Ça peut être aussi

0: ça, elle peut me les sortir sans problème, mais ça, elle ne veut pas. Elle m'a dit, Véro, si tu peux me rembourser, oui. Puis en l'occurrence, on devrait fêter son anniversaire le week-end prochain, mais c'est très tendu. Ouais. Puis comme j'ai eu le téléphone avec ma soeur, ben, je pense qu'il fera en famille, puis c'est nouveau fichu. Chaque fois qu'on approche des fêtes, donc moi, je commence à me lasser, je suis fatiguée, puis... Je me dis, s'il arriverait quelque chose, supposons qu'elle décéderait, vous allez me dire que je peux mourir avant, mais ça serait embêtant, ça serait un peu dans des mauvaises conditions, puis avec ma soeur, ça se passe.
1: Parce que j'ai une question, Véronique. Vous parlez de son anniversaire, vous êtes pas obligé, on n'est jamais obligé, mais vous pensiez, parce que si vous n'avez pas d'argent, vous ne pouvez pas lui faire de cadeau non plus.
0: Ouais, donc en fait, ça aurait été convenu que ma soeur choisit un hôtel ou un restaurant. Ah. Et que moi, je dois suivre comme un toutou, puis comme j'ai pas de moyens, ben, je n'ose rien dire. Puis des fois, ils choisissent des coins qui ne me plaisent pas. Ouais. Puis moi, j'ai pris les devants, puis j'ai appelé ma soeur, puis j'ai dit, selon, suivant vous allez. Moi, j'ai peut-être pas envie d'aller. Et puis, en même temps, ben moi, je viens plus dormir chez toi. Je lui ai dit, ben, il y a deux jours, quoi. Parce que tu m'as fichu dehors à Noël. Puis elle m'a dit, c'était pas fichu dehors. Puis de toute façon, Véro. Enfin, voilà, on s'est nouveau pas mis d'accord. Ouais. Son copain est à l'hôpital. Je sais pas ce qu'il y a eu, mais ben, il y a eu un problème de santé avec le grand, quoi. Ouais.
1: Bon.
0: Ah, donc, c'est un peu tendu.
1: Oui, bon, on a eu parlé d'autres fois de ces problèmes familiaux. C'est vrai que... après, je crois qu'on... Je n'ai pas besoin de le dire parce qu'on en a déjà parlé. Votre maman est quand même beaucoup influencée par votre sœur aussi. Enfin, les deux...
0: Ah, bien sûr, ma sœur qui dirige tout, elle en a peur, carrément. Bien
1: voilà,
0: sûr.
1: Voilà. Donc, et votre sœur lui a dit, ça, je peux le dire parce que je le ressens, ne prête pas d'argent à Véronique, tu n'y as ni... Après, elle ne te le rendra pas. Arrête maintenant de l'aider, qu'elle se débrouille.
0: Elle a pas pris, elle n'a rien foutu au bon longtemps, ma sœur. Bien sûr.
1: Voilà. Donc, c'est ce que j'entends, effectivement. C'est ce qu'on dit là au pot.
0: Ah ouais, ben, celle qui continue comme ça. Donc, c'est clair que là, ça va pas. Ouais, ce qui est dur, c'est que moi, je dois tout gérer seul. Puis avec ce social où c'est l'étranglement, puis puisqu'on m'a dit, si vous payez pas 150, c'est coupé, j'ai paniqué. Il a fallu discuter. Puis si c'est tous les jours qu'il arrive une problématique, ça plombe au bout d'un moment.
1: Oui, oui, oui. Bah, les soucis d'argent, ça fiche, voilà, ça fiche en l'air le moral, le mental, et puis voilà, parce que on a tous.
0: Ça fait quand même 9 ans que ça dure, donc je crois que j'ai compris ce que c'est. Elle a son vie, je crois que forcément.
1: Bon.
0: On se dit, maman, je suis au bout de ma vie, quoi. Est-ce que tu pourrais m'avancer 150? J'aurais demandé 10 000 francs, j'aurais compris, quoi, là. Mais 150,
1: ouais, c'est vrai que 150, voilà, mais voilà. Parce que si je me dis que, je dis comme ça, c'est pas méchamment, si vous auriez dit, oui, je tâcherais de les rendre, puis qu'après, vous pouvez pas, elle aurait fait quoi?
0: Alors... Non, il faut être honnête, quoi. Soit je peux les rendre, soit je peux pas les rendre.
1: Oui.
0: Elle le sait très bien que je peux pas. Pourquoi elle pose la question?
1: Alors, non, mais... peut-être que je me suis mal exprimé. Des fois, par exemple, vous dites, écoute, je te les rendrai, mais... En étant sincère, c'est pas que vous faites exprès, mais après vous dites, ah mais finalement j'arrive pas à les lui rendre, ça peut arriver. Parce que tout d'un coup vous pensiez peut-être que le mois suivant vous auriez un petit peu plus d'argent, puis finalement vous l'avez pas et vous êtes obligé de dire...
0: Non, voilà, je comprends. Tant que j'arrive pas à la retraite, c'est coincé, je suis étranglée, ça fait 9 ans que je suis bloquée, je peux plus... Là maintenant je peux plus rien faire. Il n'y a plus de solution, là. Soit j'ai un coup de chance aux yeux, mais un coup de chance, aujourd'hui j'ai gagné 8 francs, même pas 4 francs, donc j'ai de rigoler. Mais jusqu'à la retraite, moi, je pense que ça va.
1: Ouais, c'est quand déjà, au mois de février ou mars, je ne sais plus.
0: Ouais, février, mars, disons, mon assistante sociale m'a dit, quand on a vraiment fait les démarches et tout, que je pourrais débloquer ce montant, quoi. Ouais. Mais ça sera, sur pied, je dirais, pour être plus sûr, mars, avril, on va commencer de voir le bout du tunnel beaucoup plus précis.
1: C'est ce que j'allais dire. On en avait déjà parlé, et moi aussi, pour vous, vous serez plus à l'aise, ça ira mieux. Ça s'approche, il ne reste plus que quoi, 6, 8, 9 mois. Mais bon, il faut encore, faut encore tenir ces 8, 9 mois, effectivement.
0: Voilà, donc elle ne va pas changer, ma soeur non plus.
1: Ça va être difficile.
0: Et l'anniversaire, on ne le fera pas ensemble, moi je pense pas. Parce que j'ai dit à ma soeur, moi je ne vais pas à cet hôtel ou ça. Puis elle m'a dit, Véro, de toute façon, on ne t'invite plus. Ben, j'ai dit, je m'en fiche. J'ai dit, je m'en fous.
1: Non, ouais. Alors moi, ce que je ressens de vous dire, peut-être qu'elles vous diront, elles vous inviteraient, mais moi je vous conseillerais de ne pas y aller. C'est ce que me disent les cartes et c'est ce que je ressens. Pourquoi?
0: Pourquoi?
1: Je comprends que c'est votre maman, mais si c'est pour vous prendre de bec pendant le repas avec votre sœur ou votre mère, et puis peut-être que l'endroit ne vous plaît pas, ça vaut pas la peine. Donnez une excuse, non mais je peux pas venir, j'ai pas les moyens, mais on te payera. N'y allez pas. C'est ce que je ressens de vous dire. Après, vous faites comme vous voulez, on est d'accord. Ok?
0: Ah ouais, d'accord. Donc, ça va.

0: Enfin, ça va, pour le moment, c'est compliqué. C'est pour ça que j'ai entendu qu'il y avait un problème de son. Après, j'ai appelé une amie, puis le monsieur, il vient. Enfin, voilà, on m'a rempli à 10h moins, car je vous disais, c'est un peu rapide. Là, on n'arrive pas à aller dans du précis, mais on fera une autre fois, puis voilà.
1: Tout à fait, tout à fait.
0: Et puis, vous regarderez ma petite photo qui était ancienne.
1: Je regarderai. Je regarderai. Je vous laisse, ma chère. Je vous laisse, ma chère Véronique. J'ai passé encore d'autres appels.
0: J'espère que ça va s'arranger, d'accord.
1: Mais oui. À bientôt, Véronique. Merci
0: bientôt,
1: beaucoup.
0: Bruno,
1: au revoir. Merci. Au revoir.
0: Bruno, merci. Au revoir. Merci beaucoup.
1: Au revoir.
0: Merci.
1: Au revoir.
0: Merci. Au revoir.
1: Alors voilà. Mais toujours très enjouée, Véronique. Elle est sympa. Puis même si ça va pas dans sa vie, c'est vrai qu'elle a toujours cette voix. Oui, ça va. Ça c'est bien les gens qui arrivent intérieurement. Bon, peut-être ça va pas bien, mais ils arrivent à extérioriser, puis à donner en tout cas cette impression que tout va bien, mais ce n'est pas forcément le cas. Bien. Alors, je ne sais pas si on aura encore un appel, mais je pense qu'il est 21h53, je pense qu'on ne va plus en prendre, vu l'heure et vu qu'on va bientôt finir l'émission. Comme d'habitude, je n'ai pas vu passer, à part quand il y avait les petits problèmes techniques, mais ça, c'est, voilà, c'était au début. Heureusement que ça s'est arrangé par la suite. Alors, que je vous dise plusieurs choses. Cette émission sera rediffusée demain entre 12 et 14 heures. Les émissions du soir sont toujours rediffusées les lendemains. Vous pouvez nous trouver sur Facebook, vous pouvez nous trouver sur notre site internet aussi, bien sûr, www.parlez-moi-d'avenir.tv. Et sur le site, lorsqu'il y a l'émission aussi dans le direct, vous pouvez cliquer si vous n'avez pas. Ça, c'est aussi bien, par exemple, vous êtes à l'étranger, vous n'avez pas la chaîne, vous pouvez aller sur le site internet, www.parlez-moi-d'avenir. Il y a une petite image, vous cliquez dessus et vous pouvez voir l'émission presque en direct. Il y a un petit décalage, ce qui est normal par rapport au lit, voilà, tout ça. Donc, mais c'est quelques secondes, hein, donc vous en rendrez même pas compte, mais je vous le dis. Si vous mettiez votre téléphone et vous regardez votre écran de télé, je dis une chose et puis je la dis après, je la redis quelques secondes après, donc c'est comme ça. Donc vous pouvez voir, comme je disais, et sur le site et sur Internet, bien sûr. Qu'est-ce que je peux vous dire? Je savais que je voulais vous dire des choses, mais je ne sais plus. Oui, je serai pas mal connecté ces jours. Comme vous l'avez entendu tout à l'heure, je n'ai pas été beaucoup présent ce mois. J'ai eu quelques jours de congé. Malheureusement, après, j'ai eu un décès de quelqu'un proche. Alors, pendant 15 jours, c'était pas possible de me connecter et vous m'avez pas beaucoup vu à la télévision parce que voilà, quand on a des choses que j'ai repris cette semaine à travailler sur la ligne et puis je reviens ce soir pour la première fois du mois. C'est comme ça, voilà, c'est passé. Ça passe pas comme ça, mais voilà, on a dû traiter plein de choses. Et les funérailles, et les, comment dirais-je, la collation après, tout mettre en place, téléphoner, vous savez ce que c'est pour ceux qui l'ont passé, c'est très compliqué, téléphoner aux assurances, téléphoner au syndicat, il était syndiqué, téléphoner au loyer, téléphoner à la compagnie de téléphone, téléphoner à la bref, il n'y a que des téléphones, puis après prévenir les gens, qui s'occupaient des annonces, s'occuper des fleurs, enfin vous savez ce que c'est pour ceux qui l'ont passé, c'est pas facile et puis bon on arrive le soir, on est fatigué, on est quick et on ne pense qu'à se reposer, dormir et non pas malheureusement à travailler sur la ligne. C'était la semaine passée, la semaine d'avant, j'ai repris, vous pourrez me trouver sur la ligne tous ces prochains jours, donc samedi, dimanche, lundi, mardi, mercredi, donc la semaine prochaine. Hein, donc n'hésitez pas à m'appeler. Tous les gens qui n'ont pas pu m'appeler pour des secrets ou pour des questions, je serai à votre disposition déjà depuis demain. J'ai été ces quelques jours, donc depuis le début de la semaine, j'ai un petit peu travaillé. Aujourd'hui pas, j'avais trop de rendez-vous. Mais voilà, j'essaie quand même d'être présent et je serai présent ces prochains jours et comme en début de semaine. Très bien. Alors on m'annonce que l'émission se termine dans quelques secondes. En tout cas, moi, j'ai été très heureux. Merci à la production qui a fait cette gratuité. Merci à vous tous. Dites à ceux que vous aimez, qu'est-ce qu'on doit dire, qu'est-ce qu'on peut dire. Vous n'êtes pas obligé qu'on les aime et qu'ils vous disent aussi que vous, qu'ils vous disent qu'ils vous aiment aussi, bien sûr. Et en attendant, faites de beaux rêves. À la prochaine. Bye bye. Bonne nuit.

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2: Taureau, la chance vous sourit tout bonnement ce jour.
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